0: français. À noter notamment que nos voisins suisses terminent premier du groupe B après leur victoire 2-1 hier soir contre le Canada. Le Qatar, en revanche, est éliminé. Voilà pour l'info, très bonne soirée.
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1: Bonjour à tous. Il fait un peu moins chaud cette nuit, mais les soirées sont toujours très douces et le mercure va rapidement grimper dans les prochaines heures. 72 départements ont été placés en vigilance rouge canicule pour ce jeudi. C'est tout simplement du jamais vu. Alors que nous avons déjà connu hier la journée la plus chaude jamais enregistrée dans le pays. 17 départements sont également concernés par une alerte orange aujourd'hui. Les fortes chaleurs persisteront ce week-end, a déjà prévenu Météo France. C'est l'une des conséquences de cet épisode caniculaire. Les transports en commun sont perturbés dans de nombreuses villes et régions. En Nouvelle-Aquitaine, la circulation des TER est quasi interrompue entre 10 et 18 heures jusqu'à demain, afin de préserver au mieux les installations ferroviaires. Cet épisode caniculaire qui a aussi entraîné un pic rarement, voire jamais observé, de recours aux soins d'urgence en début de semaine. C'est ce qu'annonce Santé publique France. Le nombre de passages aux urgences, notamment pour des coups de chaleur, a été multiplié par 3 et celui des consultations SOS médecins par 4 dans l'Hexagone entre le 21 et 22 juin. Dans l'actualité également, un premier cas positif d'Ebola en France. Il a été identifié chez un médecin humanitaire de retour de mission en République démocratique du Congo. Le patient a été immédiatement pris en charge dans un établissement spécialisé. 5 passagers ayant voyagé avec la personne touchée ont été identifiés comme cas contact possible et mis à l'isolement. L'enquête sur la mort de Liana est élargie au chef de meurtre et viol sur mineur, annonce du parquet d'Agen hier en fin de journée, qui précise que la cause du décès de la jeune collégienne de 11 ans ne peut pas être déterminée avec certitude après l'autopsie. Les parents de Liana ont pu prendre connaissance de ces derniers résultats. Et puis un mot de la Coupe du Monde de foot pour finir avec les premiers résultats de la soirée alors que l'on commence tout juste la troisième et dernière journée de la phase de poule. À noter notamment la victoire de la Suisse 2-1 contre le Canada, nos voisins qui terminent en tête du groupe B devant leur adversaire du soir. Le Qatar, de son côté, est éliminé. Très bon début de journée à tous.
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1: Bonjour à tous, nous avons vécu hier la journée la plus chaude jamais enregistrée en France, 30 degrés en moyenne dans le pays, le record de mardi a déjà été battu et la vigilance rouge canicule continue de s'étendre. 72 départements sont concernés aujourd'hui contre 58 hier. C'est le nord-est de la France qui rejoint la liste. Dans ce contexte, des restrictions d'eau ont été mises en place dans plusieurs départements comme dans le Morbihan, le Puy-de-Dôme ou encore l'Ardèche. Attention également aux feux de forêt. Météo France place la Haute-Garonne et les Deux-Sèvres en risque très élevé pour la journée d'aujourd'hui. C'est la première fois de l'année que des départements sont en rouge sur cette carte. 48 autres sont en alerte orange pour risque élevé. Face à cette canicule, le gouvernement reste mobilisé. Sébastien Lecornu a même averti ses ministres hier. Il pourrait être privé de vacances cet été, notamment si cet épisode venait à se prolonger. Si leurs congés sont maintenus, ils devront, dans la mesure du possible, être pris en France à cause de l'enchaînement des crises et du manque de visibilité pour l'exécutif. Dans l'actualité également, l'enquête sur la mort de Liana élargie au chef de viol sur mineur, annonce du parquet d'Agen qui précise que la cause du décès de la jeune collégienne de 11 ans ne peut pas être déterminée avec certitude après l'autopsie. Les parents de Liana ont pu prendre connaissance de ces derniers résultats. Le protocole d'accord est une déclaration de défaite pour les États-Unis, selon l'Iran. Déclaration du négociateur en chef iranien alors que le secrétaire d'État américain Marco Rubio commence une tournée dans la région pour tenter de rassurer ses alliés dans le Golfe qui craignent que Téhéran ne sorte renforcé de ce protocole d'accord. Et puis en foot, un nouvel entraîneur pour Brest après le décès d'Éric Roy la semaine dernière. Selon nos confrères de Ouest France, c'est Julien Lachuer qui a été choisi pour rejoindre le banc du Stade Brestois. Club qu'il connaît bien, il était jusqu'ici adjoint. Les Brestois reprendront l'entraînement début juillet. Voilà pour le point complet sur l'actualité. Passez tous un excellent début de journée.
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1: Bonjour à tous, la France étouffe et ce n'est toujours pas terminé. 72 départements sont placés en vigilance rouge canicule pour aujourd'hui. C'est tout simplement du jamais vu, alors que nous avons déjà connu hier la journée la plus chaude jamais enregistrée dans le pays. 17 départements sont également concernés par une alerte orange et il va encore falloir être patient. Les conditions caniculaires se maintiendront sur une grande partie du territoire ce week-end avec des maximales autour de 40 à 42 degrés. De son côté, Sébastien Lecornu répond aux critiques alors que le pays continue d'enregistrer des records de température. Dans les colonnes du Parisien, le Premier ministre reconnaît que la France a pris un retard manifeste dans l'entretien des bâtiments publics. Mais tout n'est pas de la faute du gouvernement. La question des bâtiments scolaires, c'est historiquement de la compétence des collectivités, rappelle notamment Sébastien Lecornu. Dans l'actualité également, l'enquête sur la mort de Liana est élargie au chef de meurtre et viol sur mineur, annonce du parquet d'Agen hier en fin de journée, qui précise que la cause du décès de la jeune collégienne de 11 ans ne peut pas être déterminée avec certitude après l'autopsie. Les parents de Liana ont pu prendre connaissance de ces derniers résultats. 5 personnes considérées comme éventuellement contacts ont été placées à l'isolement, déclaration hier soir de la ministre de la Santé sur France 2, alors qu'un médecin humanitaire revenu de la République démocratique du Congo a été diagnostiqué positif au virus Ebola. Cet homme a été placé à l'isolement à l'hôpital dès son atterrissage. Il a été présenté hier au syndicat. Renault annonce un plan de départ volontaire concernant 800 ingénieurs en France d'ici la fin de l'année prochaine. Il y a quelques semaines, le groupe avait déjà affirmé qu'il allait réduire de 15 à 20% le nombre de postes d'ingénierie dans ses effectifs mondiaux sous 2 ans. Et puis en foot, avant de retrouver l'équipe de France demain soir pour son dernier match de poule face à la Norvège à la Coupe du Monde, la 3e journée a déjà commencé. À noter notamment que nos voisins suisses terminent premier du groupe B après leur victoire 2-1 hier soir contre le Canada. Le Qatar, en revanche, est éliminé. Très bon début de journée.
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1: Bonjour, nous sommes le jeudi 25 juin.
2: Bélier, les opposés s'attirent et pour vous, c'est le cas. Vous l'avez repoussé, il a insisté, vous avez accepté un rendez-vous et maintenant, vous adorez partager des moments ensemble.
3: Taureau, pourquoi cette méfiance concernant les gens qui vous entourent et vous aiment? Les échecs précédents ne se reproduiront pas, ayez confiance.
4: Gémeaux, vous allez faire la connaissance de nouvelles personnes. Il faut dire que vous êtes tellement accessible, c'est une qualité.
5: Cancer, on parle de vous avec jalousie. Votre réussite et votre bonheur agacent.
6: Ne rentrez pas dans leur jeu cruel.
7: Souriez, c'est vous la plus forte.
8: Lion, vous avez un moral d'acier. Rien ne vous touche et c'est tant mieux.
9: Vierge, pensez à prendre soin de vous, de votre corps.
10: Un peu de gymnastique ne vous fera pas de mal.
11: Balance, on va vous confier des informations très importantes qu'il faut absolument garder pour vous.
12: Scorpion, vous n'avez qu'une envie, trouver les mots pour lui dire que vous l'aimez.
13: Mais chez les scorpions, dévoiler ses sentiments est très difficile.
14: Sagittaire, concentration, réflexion. Ne laissez pas passer l'opportunité qui se présente à vous aujourd'hui.
15: La suite de votre carrière professionnelle en dépend.
16: Capricorne, tout le monde vient vous voir pour raconter ses malheurs.
17: N'écoutez pas. Pensez à vous pour préserver votre morale qui est au top en ce moment.
18: Verseau, vos idées, votre talent sont enfin reconnus.
19: C'est une très bonne journée pour vous.
4: Poisson, une aventure sentimentale s'approche à grands pas.
11: Sautez sur l'occasion, c'est la bonne. Vous vous aimez, dites-le vous.
5: Bonne journée et rendez-vous demain à la même heure pour votre horoscope.
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0: Pierre d'or, et c'est toujours du bonheur hein, d'écouter Stéphane Escher et cette voix un petit peu magique. Allez, Stéphane Escher, ça fait du bien, ça. Bonjour, ça fait du bien aussi de vous retrouver d'ailleurs. Il est 6h du matin, c'est l'heure de l'info.
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0: Valdemar Delage, bonjour.
2: Bonjour à toutes et à tous. Les trois quarts du pays en vigilance rouge canicule à compter de midi. 72 départements concernés. C'est 14 de plus que la veille. Seul le quart sud-est est quelque peu épargné. On y compte tout de même 17 autres départements en alerte orange. Au lendemain d'une nouvelle journée record, 30 degrés relevés en moyenne hier sur la France avec une maximale à 43,8 en Vendée et dans les Landes et plus de 40 degrés à Paris. Une légère baisse des températures est attendue dans la soirée sur la façade atlantique, mais la canicule continuera de toucher l'Hexagone jusqu'à ce week-end, pour lequel Météo France prédit des maximales à 42 degrés. Les fortes chaleurs qui accentuent le risque d'incendie. Pour la première fois de l'année, deux départements ont basculé hier soir en niveau de danger très élevé pour les feux de forêt. Il s'agit de la Haute-Garonne et des Deux-Sèvres. Et puis le bilan humain qui s'alourdit après un décès annoncé en Gironde cette semaine. Trois morts constatés à domicile hier dans le Pas-de-Calais sont susceptibles d'être liés à la canicule. Annonce hier de la préfecture. La ministre de la Santé Stéphanie Rist a appelé hier sur France 2 les personnes isolées à se manifester auprès de leur mairie. Dans le reste de l'actualité, ce premier cas d'Ebola recensé en France, un médecin qui revenait d'une mission au Congo. Selon la ministre de la Santé, il n'était pas contagieux lorsqu'il a pris l'avion. Par mesure de précaution, les personnes identifiées comme éventuellement en contact ont été placées à l'isolement. Les parents de Liana, toujours dans le flou, le rapport d'autopsie ne permet pas d'établir avec certitude la cause du décès de la jeune fille de 11 ans, retrouvée morte au début du mois dans le Gers. De nouvelles analyses vont donc devoir être menées. Et puis le football, après la Suisse et le Canada, de nouveau qualifiés cette nuit pour les 16e de finale de la Coupe du Monde. Dans le groupe A, l'Afrique du Sud crée la surprise en dominant la Corée du Sud 1-0 et lui chipe la deuxième place derrière le Mexique. Enfin, le Brésil a pris la première place du groupe C après son succès 3-0 sur l'Écosse. La Seleção devance le Maroc, vainqueur 4-2 d'Haïti. Bonne journée à notre écoute.
0: Merci Valdemar et bon début de journée à vous tous qui nous écoutez. Bon réveil pour les uns, pour d'autres. Voilà, on est un petit peu comme ça à la fraîche. Eh bien, je vous souhaite la bienvenue dans le 6-9. Nous verrons tout à l'heure notre passage aussi en vigilance rouge, canicule, hein, avec ce message de la préfecture du Bas-Rhin, le département du Bas-Rhin qui est placé lui aussi, qui se rajoute hein, en vigilance rouge, canicule à compter d'aujourd'hui midi. Voilà, les températures pourraient atteindre jusqu'à 39 degrés. On verra aussi tout à l'heure, hormis cette vigilance rouge, que le préfet du Bas-Rhin a renforcé les mesures d'urgence pour réduire aussi l'émission de polluants. Et tout le monde ne va pas pouvoir rouler sur, en tout cas, l'Eurométropole de Strasbourg. Voilà, ça c'est à préciser. J'y reviens dans un instant.
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0: Ça, c'est juste pour se faire du bien, n'est-ce pas? The Rolling Stones avec Missio. Bonjour, bonjour, ça va? Vous êtes en forme là? Ouais, ça va. Bon, et c'est vrai que c'est épuisant hein, pour le corps, pour l'esprit aussi parfois. Cette journée, ces journées de canicule, et ça recommence aujourd'hui. Hein. 38, 39 degrés là, c'est ce qui est attendu en journée. Bon, voilà, allez, ça c'est dit. Et puis ce passage, hein, je vous en ai parlé il y a un instant, ce passage en vigilance rouge, canicule par la préfecture du Bas-Rhin, de nouvelles mesures pour protéger les populations aussi. En tout cas, le département du Bas-Rhin est placé par Météo France en vigilance rouge canicule à compter d'aujourd'hui à midi, c'est précis. Les températures pourraient donc atteindre jusqu'à 39 degrés. Élevée donc hein, cette température, la chaleur nocturne qui va encore persister. Enfin bref, faut rester très vigilant. Et compte tenu, d'ailleurs je le dis, hein, des risques sanitaires liés aux fortes chaleurs, un arrêté préfectoral interdit les manifestations sportives, compétitions, entraînements et rassemblements sportifs entre 10h et 22h à compter aussi d'aujourd'hui jusqu'à la fin de l'épisode de vigilance rouge. Et puis bien sûr, il y a toujours les recommandations, hein, il faut faire attention, ne pas trop s'exposer, évidemment c'est pas le moment. Hein. Faut bien rester tranquille, si j'ose dire. Voilà, et boire régulièrement de l'eau. On évite de sortir aux heures les plus chaudes, on ferme ses volets, bref. Et on se rafraîchit, enfin tous les conseils que l'on connaît. Je vais pas y revenir. En tout cas, je voulais préciser que voilà, nous aussi nous rejoignons cette vigilance rouge à partir de midi. C'est précis, c'est la préfecture du Bas-Rhin qui nous le fait savoir. Et puis, je voulais aussi vous parler de ce pic de pollution. Bah oui, forcément, avec la chaleur. Le préfet du Bas-Rhin qui renforce les mesures d'urgence pour réduire l'émission de polluants. Le Bas-Rhin qui connaît un épisode persistant hein, de pollution de l'air à l'ozone depuis le 21 juin. Et compte tenu eh bien, de cet épisode, le préfet du Bas-Rhin renforce le dispositif à compter d'aujourd'hui, enfin c'est le cas là depuis quelques minutes, 6 heures, sur l'ensemble du réseau routier et autoroutier du territoire de l'Eurométropole de Strasbourg, hein, qu'on soit bien d'accord. Voilà. Alors, quotidiennement, une mesure applicable entre 6h et 22h. Ne sont pas autorisés à circuler les véhicules possédant une vignette classe 3, classe 4 et classe 5. Alors, il y a des axes qui font néanmoins l'objet d'une exception dans les deux sens de circulation. Sur l'A4 au nord de l'échangeur, A4 à 35 à Vendenheim. A35 au nord de l'échangeur, A4 à 35 à Vendenheim. M35 hein, jusqu'à l'échangeur numéro 10, dit de Geispolsheim. M353, M83 et A355. Voilà, ça c'est dit. Sont autorisés à circuler les véhicules possédant une vignette classe électrique et hydrogène, la vignette critère verte, classe 1 et classe 2. Des mesures hein, qui vont rester en vigueur tant que les seuils de pollution demeureront au niveau ayant motivé le déclenchement de l'alerte de niveau 2. J'en perds même mes mots. Voilà, on n'est pas très habitué à tout ça, c'est sûr. Voilà, donc je vous rappelle que ça concerne l'ensemble du réseau routier et autoroutier du territoire de l'Eurométropole de Strasbourg. Hein, voilà, et pas ailleurs, on est bien d'accord. Bon, voilà ces quelques informations dont je voulais vous faire part là tout de suite. Eh ben dis donc, hein, quelle folie cette canicule, cette météo. Ah ça, c'est vrai que... Faut s'y faire. Pour l'instant, en tout cas, c'est comme ça. Tenez bon en musique. STFM vous accompagne. Je suis ravie d'être à vos côtés.
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0: Le soleil dans ma tête. Bah oui, c'était Kenvi. Allez, on adore. Bien, il est 6h15 sur STFM. Aujourd'hui, on fête les Prospères en l'honneur de Saint Prosper d'Aquitaine. Hein. C'était un théologien mort vers 460. Et puis, à cette même date, on fête aussi les Éléonore. Ça, c'est tout doux comme prénom. Eh ben, bonne fête à vous, les Prospères. Je sais pas s'il y en a beaucoup, mais en tout cas, on a pensé à vous. Et les Éléonore, ce doux, doux prénom. Allez, bonne fête, bon anniversaire aussi. Ah oui, là, vous êtes gâtés. Ça va de soi, je vous souhaite une bonne santé. Voici l'horoscope. Sabine, bonjour.
1: Bonjour, nous sommes le jeudi 25 juin. Bélier, les opposés s'attirent et pour vous, c'est le cas. Vous l'avez repoussé, il a insisté, vous avez accepté un rendez-vous et maintenant, vous adorez partager des moments ensemble. Taureau, pourquoi cette méfiance concernant les gens qui vous entourent et vous aiment? Les échecs précédents ne se reproduiront pas, ayez confiance. Gémeaux, vous allez faire la connaissance de nouvelles personnes. Il faut dire que vous êtes tellement accessible, c'est une qualité. Cancer, on parle de vous avec jalousie. Votre réussite et votre bonheur agacent. Ne rentrez pas dans leur jeu cruel. Souriez, c'est vous la plus forte. Lion, vous avez un moral d'acier. Rien ne vous touche et c'est tant mieux. Vierge, pensez à prendre soin de vous, de votre corps. Un peu de gymnastique ne vous fera pas de mal. Balance, on va vous confier des informations très importantes qu'il faut absolument garder pour vous. Scorpion, vous n'avez qu'une envie, trouver les mots pour lui dire que vous l'aimez. Mais chez les scorpions, dévoiler ses sentiments est très difficile. Sagittaire, concentration, réflexion. Ne laissez pas passer l'opportunité qui se présente à vous aujourd'hui. La suite de votre carrière professionnelle en dépend. Capricorne, tout le monde vient vous voir pour raconter ses malheurs. N'écoutez pas. Pensez à vous pour préserver votre morale qui est au top en ce moment. Verseau, vos idées et votre talent sont enfin reconnus. C'est une très bonne journée pour vous. Poisson, une aventure sentimentale s'approche à grands pas. Sautez sur l'occasion, c'est la bonne. Vous vous aimez, dites-le vous. Bonne journée et rendez-vous demain à la même heure pour votre horoscope.
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0: À l'histoire des petits fantômes, n'est-ce pas, Ghostbusters avec Ray Parker Jr. Mais toute une époque, cette affaire-là. Bon. Et tout en film aussi, on est d'accord. Allez, j'espère que vous allez bien là, tout le monde. Alors, certes, cette météo est exceptionnelle. Bah, j'ai autre chose d'exceptionnel à vous raconter ce matin dans l'info insolite. Le mystérieux gagnant des 13 millions d'euros au loto ne s'est pas manifesté. Que va devenir le butin? Alors, je vous raconte cette histoire un petit peu parce que c'est assez fou. Un jackpot, 13 millions d'euros du super loto du 24 avril, validé dans l'Orne et définitivement perdu. Le gagnant ne s'étant pas manifesté avant la date limite du 22 juin. Eh oui, pendant tout ce temps-là, personne a réclamé cet argent, une somme non réclamée. Un record depuis 2011 en France, qui sera réinjecté par la Française des Jeux lors des prochains tirages. Alors ce jackpot avait été validé dans l'Orne, précisément, et qui devient ainsi l'un des plus importants gains jamais perdus dans l'histoire de la loterie française. Depuis plusieurs semaines, la FDJ, la Française des Jeux, tentait de retrouver l'heureux élu. Il y a même eu des avis de recherche qui avaient été diffusés les 4 et 15 juin, accompagnés de nombreux relais dans les médias là-bas. Alors l'objectif, rappeler au détenteur du ticket gagnant qu'il ne lui restait plus que quelques jours pour se faire connaître. Mais voilà, il n'y a personne qui a réclamé l'argent, c'est fou. Pour la Française des Jeux, la situation reste exceptionnelle. Il faut remonter à 2011 pour retrouver un gain comparable, jamais réclamé. Cette année-là, en 2011, un jackpot de 8 millions d'euros était lui aussi resté sans propriétaire. C'est quand même dingue, vous imaginez, vous avez un ticket, alors soit vous l'avez perdu, ou je sais pas, vous y avez plus pensé, et vous passez après tout ça, c'est dingue ça. Alors comme le prévoit le règlement, les 13 millions d'euros ne seront pas conservés par la FDJ, ni reversés à l'État, pas du tout, la somme sera réinjectée donc dans de futurs tirages, et remise en jeu auprès des joueurs. Mais alors reste une question, qui continuera probablement d'alimenter les conversations d'ailleurs. Le gagnant ignore-t-il encore qu'il détenait ce ticket à 13 millions d'euros? Ou l'a-t-il tout simplement perdu avant de pouvoir le vérifier? Ah ça, ça va rester un mystère puisqu'on ne sait absolument pas qui c'est forcément. Mais vous imaginez passer à côté du jackpot de 13 millions d'euros? Ah non, moi j'imagine pas du tout. Bon, enfin tout ça pour vous dire que quand vous jouez au loto ou à autre chose d'ailleurs, gardez bien vos tickets, vérifiez bien évidemment, parce que ce ticket peut contenir un vrai trésor. C'est le cas en tout cas de ces 13 millions d'euros qui donc du coup n'ont pas été réclamés. Bon, je voulais que je vous raconte ça quand même parce que c'est assez fou. Bon, allez, en attendant, on les a pas les 13 millions, on va les bosser et on reste ensemble surtout. Bon taf à tous.
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0: Oui, Zab, le soleil, voilà, pour se détendre un petit peu en ouvrant les fenêtres. Là, ce matin, on respire un petit peu. Enfin, quand je dis on respire, voilà, il fait déjà bon, même très chaud, mais enfin bon, voilà. On profite. Après, ça va cartonner. On va pas revenir sur ces températures 38-39 de prévu. Bon, dites-moi, les amis, vous recherchez du travail, ben ça tombe bien. J'ai quelques offres d'emploi à vous donner. Et notamment, la boucherie Schwab de Lichtenberg qui recrute, hein, afin de renforcer l'équipe. La boucherie recherche plusieurs collaborateurs, un ou une vendeuse en boucherie, hein, un employé polyvalent aussi, toujours des postes hommes ou femmes, pour la préparation des produits, charcuterie et salade, le conditionnement, la préparation des commandes aussi. Et ce qui compte avant tout, c'est votre motivation, votre passion pour le métier et votre esprit d'équipe. Les postes sont à pourvoir dès que possible à Lichtenberg, donc à la boucherie Schwab. Vous envoyez le CV à ps@boucherieschwab.com. Vous pourrez aussi les contacter directement au téléphone au 03 88 89 90 60. Voilà, si un de ces postes vous intéresse, contactez la boucherie Schwab. On recherche donc vendeur en boucherie et employé polyvalent. Voilà, faites-le savoir autour de vous. Et puis, j'en profite aussi pour vous rappeler que la boulangerie-pâtisserie Boer à Veillères cherche un boulanger, homme ou femme, en vue d'un remplacement. Vous êtes jeune, dynamique, curieux d'intégrer l'équipe. Eh bien, ce sera pour la fabrication de pain blanc, pain spéciaux et pâtisserie boulangère et la gestion des stocks. Débutant accepté, hein, salaire à convenir, vous envoyez votre lettre de motivation et CV à boulangerie.boer@bbox.fr. Tout simplement, voilà, c'est la boulangerie pâtisserie Boer Veillère qui cherche donc son boulanger, homme ou femme, en vue d'un remplacement. J'ai d'autres offres d'emploi, ne bougez pas, j'y reviens juste après la chanson de Kenji.
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et oui, avec J'ai changé, c'est sur STFM. Allez, il est 7h20. Je voulais encore vous donner trois offres d'emploi. La société Alsace Bois Montage qui recrute. Il est recherché un poseur en menuiserie extérieure. Alors ça, c'est un poste à partir du mois de septembre. Voilà. Donc prenez les devants si vous voulez postuler. Vous êtes motivé, rigoureux, passionné par le travail bien fait. Bah, c'est le moment de rejoindre l'équipe, enfin pour la rentrée. Permis B obligatoire, salaire motivant selon expérience. Info et candidature au 03 88 70 68 15. Ou alors il y a un mail, contact@menuiserie-abm.fr. Voilà, on cherche un poseur en menuiserie extérieure, poste à partir du mois de septembre. Entreprise, l'entreprise Energetech à Ingviller recrute également dans le cadre de son développement. On recherche un monteur, tuyauteur, chauffagiste, homme ou femme, c'est pour renforcer l'équipe. Vous serez amené notamment à réaliser le montage et l'assemblage des réseaux de tuyauterie, installer des équipements de chauffage, des réseaux hydrauliques, bref, assurer les raccordements, les essais des installations. Le profil recherché, expérience en tant que monteur, tuyauteur, chauffagiste et permis B apprécié, c'est pour un CDI à temps plein. Vous envoyez votre CV par mail et vos coordonnées à contact@energetech.fr. Alors ça s'écrit E-N-E-R-G-T-E-C. Voilà. Energetech.fr. Et puis, enfin vous allez pouvoir retrouver tout cela sur stfm.fr, sur notre site onglet emploi. Et puis je termine par la boulangerie pâtisserie traiteur Reutenauer à Saverne, qui recherche aussi traiteur cuisinier pour la préparation de sandwichs, salades composées, préparation de cocktails, produits traiteurs à emporter. Si vous êtes créatif et vous désirez intégrer une équipe de passionnés, vous les appelez au 03 88 70 50 29. C'est pour un contrat à temps complet en CDI, salaire selon compétences. Voilà pour tous ces postes là que je vous ai proposés en deux temps. Et vous pouvez, comme dit, retrouver tout cela sur notre site internet. Je parle du site stfm.fr dans l'onglet emploi pour revoir tout cela à tête reposée. Je croise les doigts pour vous si vous postulez.

0: Miller Band, c'était The Joker sur RStFM. Bon, ça va depuis tout à l'heure. Ah, je voulais rajouter ceci, puisque je vous ai donné quelques offres d'emploi. Je voulais vous rajouter ceci, si vous, vous avez besoin aussi de personnel, hein, vous êtes chef d'entreprise, n'hésitez pas à envoyer vos offres d'emploi, on en parle à tout moment, vous voyez, même tôt le matin, donc il n'y a pas de souci, c'est gratuit. Il suffit juste de nous envoyer un mail, vous mettez le personnel que vous recherchez, votre recrutement, et vous nous envoyez cela à radio@stfm.fr. C'est notre mail, et on parle de vous, et puis on trouvera ensemble, voilà, le personnel, bah oui, radio@stfm.fr, notre mail pour tous les courriers, d'ailleurs. Allez, ceci étant dit, maintenant qu'on a fait le point, voici l'infosport, Louis Crépeau.
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2: Bonjour à tous. C'est les premiers traits du tableau des 16e de finale du mondial. Le coup d'envoi des championnats de France de cyclisme et puis Wemby peut-être avec les Bleus cet été. C'est l'actu sport du jour. Et on démarre avec le football et la Coupe du Monde. On connaît le verdict des trois premières poules dans le groupe A pour commencer. Carton plein pour le Mexique déjà qualifié pour les 16e de finale et qui balaye la Tchéquie cette nuit 3-0. L'Afrique du Sud, elle, domine la Corée du Sud 1-0. Au classement, le Mexique devance donc l'Afrique du Sud et la Corée du Sud. La poule B avec la Suisse qui domine le Canada 2-1 et termine première du groupe. La Bosnie, elle, est troisième après sa victoire 3-1 sur le Qatar. Et puis enfin dans le groupe C, succès 3-0 du Brésil sur l'Écosse avec les grands débuts de Neymar dans la compétition. La Seleção termine première devant le Maroc, vainqueur d'Haïti 4-2. L'Écosse, elle, finit troisième. Et on rappelle que dans ce mondial, les deux premiers rejoignent les 16e de finale. Les 8 meilleurs 3e également. Place ce soir au dernier match de la phase de groupe pour les poules E, F et D. Le tennis maintenant, deux Français s'affrontent aujourd'hui en quart de finale du tournoi d'Isbourne. Quentin Alice face à Hugo Humbert, avec l'objectif donc d'une place en demi-finale. En cyclisme, un peu plus d'une semaine du départ du Tour de France, le 4 juillet prochain, coup d'envoi aujourd'hui des championnats de France avec l'épreuve du contre-la-montre individuel. Bruno Armirail chez les hommes et Cédrine Kerbaol chez les femmes remettent leur maillot tricolore en jeu. Les deux champions en titre s'alignerons sur un parcours exigeant de près de 30 km en Isère. Un mot de basket, Victor Wembanyama sera-t-il en bleu cet été? Le sélectionneur de l'équipe de France de basket a laissé entendre que Wemby serait bien dans le groupe lors du prochain rassemblement à Orléans à partir du 16 août. L'équipe de France qui est en ce moment en stage à Pau pour les qualifications du Mondial 2027. Et puis enfin, en volleyball, l'équipe de France domine l'Iran au bout du suspense en 5-7 en Ligue des Nations à Orléans. Les Bleus qui rejoueront dès ce soir face à Cuba. Voilà pour l'essentiel de l'actu sport. Je vous souhaite une très belle journée.
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0: Grand corps malade et Estilto, hein, petite nouveauté sympa là, c'était le prochain rêve. Allez, il est déjà 7h, on va retrouver l'info dans un instant. Cette météo, ben on en parle déjà depuis un moment, hein. Nouvelle journée encore de plein soleil et de chaleur caniculaire, 36, 38 voire plus cet après-midi attendu. Voilà, soyez prudents. Je vous rappelle et on va en reparler tout à l'heure ce passage pour le Bas-Rhin, en tout cas qui rejoint d'autres départements, passage en vigilance rouge, canicule à compter d'aujourd'hui midi, c'est précis, hein. Température qui pourrait largement atteindre les 39 degrés. Enfin bref, on reparle de cette vigilance rouge et de cette météo chaude dans un instant. Pour l'instant, c'est l'info.
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2: Bonjour à toutes et à tous. La France continue de subir la canicule. Nouveau record de température enregistré hier. 30 degrés en moyenne sur le pays. Un pic à 43,8 en Vendée et dans les Landes. À compter de midi, 72 départements sont en vigilance rouge. 17 sont en orange. L'épisode devrait durer jusqu'au week-end sur une grande partie du pays, même si un premier déclin des fortes chaleurs est attendu ce soir sur la façade atlantique. Dans l'actualité également, un positif et 5 cas contacts. 6 personnes sont à l'isolement pour 21 jours après le diagnostic mardi d'un cas du virus Ebola sur un médecin humanitaire français, une première dans l'Hexagone. L'homme revenait d'une mission au Congo, il n'était pas contagieux, a rassuré la ministre de la Santé Stéphanie Rist hier soir sur France 2. Ce drame hier soir à Biarritz, 3 plongeurs ont été victimes d'un éboulement. 2000 mètres cubes de roches leur sont tombés dessus alors qu'ils se trouvaient au pied d'une falaise. L'un d'eux est indemne, un autre est porté disparu tandis que le corps sans vie d'une femme a été retrouvé. Les recherches pour retrouver le second disparu doivent reprendre ce matin. Qu'est-ce qui a bien pu tuer la jeune Liana ? Le rapport d'autopsie ne permet pas d'établir la cause précise du décès de la jeune fille de 11 ans, retrouvée morte au début du mois dans le Gers. De nouvelles analyses vont donc être menées. Et puis les examinateurs du bac de français en grève aujourd'hui dans l'académie de Nantes. Ils dénoncent leurs conditions de travail et estiment ne pas avoir obtenu de réponse à leurs alertes ni à leurs demandes de réduction du nombre de candidats par jour. Un mouvement afin que les conditions d'examen soient acceptables pour tous, explique-t-il. On termine par le football, le début de la fin de la phase de poule de la Coupe du Monde. Épilogue du groupe B hier soir, la Suisse et le Canada ont validé leur billet pour les 16e de finale. La Bosnie-Herzégovine a de fortes chances de les y rejoindre en terminant parmi les meilleurs 3e de groupe. Dénouement aussi dans la poule A cette nuit, qualification de l'Afrique du Sud, 2e derrière le Mexique. Et puis ça passe aussi pour le Brésil et pour le Maroc dans le groupe C. Très bonne journée à notre écoute.
0: Merci Val Delmar. Allez, l'actu était en 2 minutes et puis on retrouvera les 5 minutes d'information générale. Ce sera à 7h30 bien évidemment.
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0: Alain Chamfort, c'était La Fièvre dans le sang pour vous souhaiter la bienvenue si vous venez d'arriver. Ouais, j'ai déjà dit bonjour à 6h, et ben je vous dis rebonjour à vous aussi qui venez nous rejoindre, 7h07 là, bienvenue. On va se poser un petit moment parce que je vous rappelle tout simplement que nous allons passer, enfin le Bas-Rhin en tout cas rejoint cette vigilance rouge, hein, canicule, de nouvelles mesures pour protéger les populations. C'est le département du Bas-Rhin qui est donc placé par Météo France en vigilance rouge canicule à compter d'aujourd'hui midi, c'est précis. Les températures pourraient atteindre jusqu'à 39 voire plus, enfin bref, des températures particulièrement élevées en journée et chaleur nocturne qui persistent. Hein. Voilà. La préfecture du Bas-Rhin qui donne aussi quelques restrictions des activités sportives. Un arrêté préfectoral interdit les manifestations sportives, compétitions, entraînements et rassemblements sportifs entre 10h et 22h à compter d'aujourd'hui jusqu'à la fin de cet épisode de vigilance rouge. Les activités sportives se déroulant au sein d'un équipement sportif dont les installations sont adaptées aux fortes chaleurs, comme les activités aquatiques, demeurent autorisées. Et puis aussi, sur recommandation de la préfecture, hein, les organisateurs de grands événements sont appelés à reporter les rassemblements, et c'est le cas, il y en a beaucoup qui sont annulés si les conditions de sécurité ne sont pas réunies. Enfin bref, voilà, on le sait, c'est épisodique, mais on n'a pas l'habitude. Hein. Voilà, vigilance rouge, en tout cas pour le Bas-Rhin aussi, maintenant ça rejoint les autres, à partir de midi aujourd'hui. Et puis j'en profite aussi, alors je l'ai déjà dit à 6h là ce matin, ce pic de pollution, le préfet du Bas-Rhin qui renforce les mesures d'urgence pour réduire l'émission de polluants. Bah oui, il y a une pollution de l'air hein, à l'ozone depuis le 21 juin là. Et compte tenu de la persistance de cet épisode de pollution, le préfet du Bas-Rhin renforce le dispositif depuis 6h ce matin sur l'ensemble du réseau routier et autoroutier du territoire de l'Eurométropole de Strasbourg. Alors vous notez, entre 6h et 22h, ne sont pas autorisés à circuler les véhicules possédant une vignette classe 3, classe 4, classe 5. Il y a des axes qui sont néanmoins font l'objet d'une exception hein, dans les deux sens de circulation. Sur l'A4 au nord de l'échangeur A4 à 35 à Vendenheim, A35 au nord de l'échangeur A4 à 35 à Vendenheim, M35 jusqu'à l'échangeur numéro 10, dit de Geispolsheim, M353, M83 et A355. Voilà, ça fait exception. Mais sinon, et je parle bien de l'Eurométropole de Strasbourg, ne sont pas autorisés donc à circuler les véhicules classe 3, classe 4, classe 5. Sont autorisés les véhicules possédant la vignette classe électrique et hydrogène, classe 1 et classe 2. Voilà. Cette mesure qui restera en vigueur tant hein, que les seuils de pollution demeureront au niveau ayant motivé le déclenchement de l'alerte de niveau 2. Voilà ce qui concerne l'Eurométropole de Strasbourg. Et puis sinon, on l'a déjà dit hier, hein, vous savez que il faut abaisser... Sa route. Quand on roule, voilà, 70 km/h, voilà, je vais y arriver, hein. Ah, mais j'en perds mes mots. C'est vrai qu'on n'a pas l'habitude de ces pics de pollution, de ces vigilances rouges. En tout cas, je tenais à vous rappeler tout cela. Restez extrêmement vigilants.
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0: Yann Muller et David et Jonathan. Voilà, c'est une petite reprise comme ça, c'est rigolo, hein, ça date des années 80 ça. Est-ce que tu viens pour les vacances? Allez, jeudi 25 juin, on fête les Prospères aujourd'hui en l'honneur de Saint Prosper d'Aquitaine, un théologien mort vers 460. Et puis, à cette même date, on fête aussi les Éléonore. Voilà, deux prénoms, Prosper et Éléonore. Bonne fête à vous et bienvenue à Sabine pour l'horoscope du jour. Bonjour.
1: Bonjour, nous sommes le jeudi 25 juin.
2: Bélier, les opposés s'attirent et pour vous, c'est le cas. Vous l'avez repoussé, il a insisté, vous avez accepté un rendez-vous et maintenant, vous adorez partager des moments ensemble.
3: Taureau, pourquoi cette méfiance concernant les gens qui vous entourent et vous aiment? Les échecs précédents ne se reproduiront pas, ayez confiance.
4: Gémeaux, vous allez faire la connaissance de nouvelles personnes. Il faut dire que vous êtes tellement accessible, c'est une qualité.
5: Cancer, on parle de vous avec jalousie. Votre réussite et votre bonheur agacent. Ne rentrez pas dans leur jeu cruel.
6: Souriez, c'est vous la plus forte.
7: Lion, vous avez un moral d'acier. Rien ne vous touche et c'est tant mieux.
8: Vierge, pensez à prendre soin de vous, de votre corps.
9: Un peu de gymnastique ne vous fera pas de mal.
10: Balance, on va vous confier des informations très importantes qu'il faut absolument garder pour vous.
11: Scorpion, vous n'avez qu'une envie. Trouvez les mots pour lui dire que vous l'aimez.
12: Mais chez les scorpions, dévoiler ses sentiments est très difficile.
13: Sagittaire, concentration, réflexion. Ne laissez pas passer l'opportunité qui se présente à vous aujourd'hui.
14: La suite de votre carrière professionnelle en dépend.
15: Capricorne, tout le monde vient vous voir pour raconter ses malheurs.
16: N'écoutez pas. Pensez à vous pour préserver votre morale qui est au top en ce moment.
17: Verseau, vos idées et votre talent sont enfin reconnus.
18: C'est une très bonne journée pour vous.
19: Poisson, une aventure sentimentale s'approche à grands pas.
20: Sautez sur l'occasion, c'est la bonne. Vous vous aimez, dites-le vous.
21: Bonne journée et rendez-vous demain à la même heure pour votre horoscope.
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0: Jane, c'était Makeba sur STFM. Allez, on va revenir sur l'info insolite du jour. Un cas exceptionnel, ah oui, il n'y a pas que la météo. Le mystérieux gagnant des 13 millions d'euros au loto ne s'est pas manifesté. Que va devenir le butin? La question est posée. En tout cas, c'est assez étonnant. Le jackpot de 13 millions d'euros du super loto du 24 avril, validé dans l'Orne précisément, est définitivement perdu, le gagnant ne s'étant pas manifesté avant la date limite du 22 juin. Alors cette somme, hein, non réclamée, un record depuis 2011 en France, sera réinjectée par la Française des Jeux lors des prochains tirages. Eh oui, c'est incroyable cette histoire. En tout cas, il n'y a plus d'espoir, hein, plus moyen de récupérer le gain. Le jackpot a été donc validé dans l'Orne et il devient ainsi l'un des plus importants gains jamais perdus dans l'histoire de la loterie française. Et pourtant, depuis plusieurs semaines, la Française des Jeux tentait de retrouver l'heureux élu. Des deux avis de recherche là-bas avaient été diffusés dans l'Orne les 4 et 15 juin, accompagnés de nombreux relais dans les médias. L'objectif, hein, rappeler au détenteur du ticket gagnant qu'il ne lui restait plus que quelques jours pour se faire connaître. Et pour récupérer ces 13 millions d'euros, bah rien n'a y fait. En tout cas, pour la Française des Jeux, cette situation reste exceptionnelle. Il faut donc remonter à 2011 pour retrouver un gain comparable jamais réclamé. Cette année-là, c'était un jackpot de 8 millions d'euros qui était lui aussi resté sans propriétaire. C'est fou, hein, on se demande ce qui a pu se passer. Alors, comme le prévoit le règlement, les 13 millions d'euros ne seront pas conservés par la FDJ ni reversés à l'État. La somme sera donc, hein, réinjectée dans de futurs tirages et remise en jeu auprès des joueurs. Mais reste une question qui continuera probablement d'alimenter les conversations. Le gagnant ignore-t-il encore qu'il détenait un ticket à 13 millions d'euros? Ou l'a-t-il tout simplement perdu avant de pouvoir le vérifier? Ah, on peut se poser plein de questions, mais enfin, si jamais un jour il s'en rend compte, ou s'il s'en est rendu compte, eh ben, il a plus que ses yeux pour pleurer, hein. Et oui, passer à côté de 13 millions d'euros. Oui. Ça fait mal. Bon. Allez, en attendant, moi, je vous souhaite une très belle journée, du courage et des sourires. Ben, il n'y a pas de raison. Il est 7h20.
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0: La reprise de Christophe Willem sur RStFM, c'était Sunny. 7h30, le journal, l'actu en 5 minutes avec Valdemar Delage, bonjour.
1: Bonjour à toutes et à tous, il fait toujours très chaud sur la France, 72 départements, vigilance rouge à midi. À la une également, ce premier cas d'Ebola détecté dans l'Hexagone, vous entendrez la ministre de la Santé. Et puis l'affaire Liana, de nouvelles analyses vont être menées sur le corps de la jeune fille. Comment passer cet épisode de chaleur au frais? Les températures atteignent des records avec 30 degrés en moyenne recensés hier en France, des maximales à 43,8 degrés sur l'ouest du pays et la nuit a encore été chaude. Partout on cherche donc de la fraîcheur. À la maison, le premier réflexe c'est souvent d'installer un climatiseur fixe, mais c'est un budget important, entre 1000 et 5000 euros en moyenne. Pourtant, il existe d'autres solutions moins chères et plus faciles à installer. Les explications de Fanny Guibert, journaliste pour le magazine 60 millions de consommateurs.
2: Il y a deux options qui sont les climatiseurs mobiles, donc des petits appareils plus faciles à installer parce qu'il faut sortir un tuyau par la fenêtre, et des rafraîchisseurs. Ce n'est pas une clim, c'est plutôt comme un ventilateur, si ce n'est que l'air chaud est aspiré, passe sur un filtre avec de l'eau, et du coup, ça refroidit l'air après qui est reprojeté. Ça peut rafraîchir un petit peu, on s'attend à 1, 2, 3 degrés, mais c'est vraiment le maximum, et en conditions réelles, ces appareils se sont montrés un peu décevants, mais aussi parce qu'en fait, il faut augmenter le taux d'humidité de la pièce, et ça, c'est pas très agréable.
1: Et selon un sondage réalisé par le magazine, 48% des Français songent à s'équiper d'un climatiseur fixe, et 30% d'un climatiseur mobile. Une tendance alors que les épisodes de forte chaleur sont appelés à se multiplier d'année en année. Celui-ci devrait durer jusqu'au week-end sur une majeure partie du pays. Aujourd'hui encore, 72 départements sont en vigilance rouge, 17 autres sont en orange. Un début d'amélioration est toutefois attendu dans la soirée sur la façade atlantique et le sud-est. L'actualité, c'est aussi ce premier cas d'Ebola recensé en France. Ce virus qui circule actuellement en République démocratique du Congo, où il a fait plus de 250 morts depuis la mi-mai. Il a été détecté mardi sur un médecin qui revenait justement d'une mission dans le pays. Invité du 20h de France de hier soir, la ministre de la Santé Stéphanie Rist a tenu à rassurer. Selon elle, il n'était pas encore contagieux lorsqu'il a signalé les premiers symptômes.
3: Il est arrivé tout au début de la maladie. En fait, il ne savait pas qu'il avait de maladie. Il n'avait pas de signes quand il est monté dans l'avion. Et actuellement, il a été pris en charge. Comme il est médecin et que dans l'avion, il a eu des maux de tête, il a alerté. Donc, on l'a pris en charge à la sorti de l'avion et il est en isolement à l'hôpital, dans un centre de référence pour cette maladie. On a regardé les personnes qui étaient assez proches de lui dans l'avion. Il y a 5 personnes qui sont considérées comme éventuellement contact et par précaution, ils ont été identifiés et en isolement.
1: Et cet isolement va durer 21 jours, soit le temps d'incubation de la maladie. Selon le Centre européen de prévention et de contrôle des maladies, le risque d'infection et donc d'épidémie est très faible pour la population européenne. Le choc sur la côte basque, 3 plongeurs ont été victimes d'un éboulement hier soir à Biarritz alors qu'ils évoluaient au pied d'une falaise. Seul l'un d'entre eux s'en est sorti indemne. Le corps d'une femme a été repêché hier soir. Les recherches vont reprendre ce matin pour tenter de retrouver un second disparu. Ce sont près de 2000 mètres cubes de roches qui leur sont tombés dessus. Les parents de Liana, toujours dans le flou et l'incompréhension, le rapport d'autopsie ne permet pas d'établir avec certitude la cause du décès de la jeune fille de 11 ans, retrouvée morte au début du mois dans le Gers. Communication hier soir du parquet d'Agen dans cette affaire. De nouvelles analyses vont donc devoir être menées, Baptiste Berthelin, afin d'apporter des réponses aux proches de la collégienne.
4: Oui, car pour le moment, le mystère reste entier. Un peu moins d'un mois après la découverte du corps, on ne sait toujours pas précisément comment elle a été tuée. Le rapport d'autopsie révèle tout de même la présence de lésions ecchymotiques au niveau des membres supérieurs et inférieurs, mais aucune lésion traumatique cervicale n'est visible, ni aucune lésion traumatique interne permettant d'expliquer ce décès. La famille de Liana a pu prendre connaissance de ce document. Elle appelle au respect de son image et d'y refuser toute récupération politique. À noter également que les poursuites contre le principal suspect ont été élargies au chef de meurtre et viol sur mineur. Jérôme Barella encourt la réclusion criminelle à perpétuité.
1: Pour rappel, des traces ADN de Jérôme Barella ont été découvertes sur le corps de la jeune fille. Les premiers résultats de l'autopsie ont bien conclu qu'elle avait été violée. Dans l'actualité politique, jour de sommet franco-italien à Antibes, après 4 ans de relations fraîches sur fond de divergences idéologiques, Emmanuel Macron et son homologue Giorgia Meloni vont tenter d'avancer sur plusieurs dossiers stratégiques, notamment la défense, l'espace ou l'énergie. Il s'agit, selon l'Élysée, d'un retour aux fondamentaux de la relation franco-italienne. Et puis la fin de la phase de poule de la Coupe du Monde, épilogue des groupes A, B et C la nuit dernière, qualification de la Suisse, du Canada, du Mexique, de l'Afrique du Sud, du Brésil et du Maroc. Ballotage très favorable pour la Bosnie-Herzégovine. Bonne journée.
0: Merci beaucoup, Valdemar. Allez, 7h35, la météo. Bon, bah, écoutez, hein. Plein soleil, chaleur caniculaire, on va pas y revenir, jusqu'à 38 degrés au moins, cet après-midi. Et puis, la préfecture du Bas-Rhin, je vous en parlais déjà plusieurs fois ce matin. Passage en vigilance rouge canicule, à partir de midi. Voilà, c'est précis aujourd'hui. Des températures qui pourraient atteindre jusqu'à 39 degrés, je l'ai dit, voire plus, particulièrement élevées. Donc, la vigilance, hein, vigilance de chacun d'entre nous. Donc, soyons prudents. Et protégeons-nous, voilà, donc le Bas-Rhin qui bascule aussi en vigilance rouge aujourd'hui à partir de midi. Voilà, ça c'est redit et dit. Je vous souhaite un bon début de journée avec nous.
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0: Michel Berger, c'était vivre, tout simplement. Allez, 7h47, bonne route, si vous y êtes, là, je vous fais un petit salut. Et puis pour les autres, bon courage, peut-être à la maison, là, ça tombe bien. En tout cas, relaxez-vous, hein, Maxime, voilà. Et puis tiens, si vous cherchez une armoire, donc je dis ça parce que j'ai une annonce intéressante, c'est un particulier qui donne une armoire murale, hein, couleur blanc cassé, moderne, avec penderie, dimension environ 2 mètres de haut et 2,50 mètres de large, à venir tout simplement chercher sur Ingviller. Voilà, ce particulier donne cette armoire, donc ça c'est intéressant, vous pouvez l'appeler directement au 06 11 87 29 07, 06 11 87 29 07. Voilà, le message est passé, je vous souhaite une belle journée.
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0: les années Police avec Sting, hein, bien sûr, So Lonely. Ça aussi, ça fait du bien, voilà, de d'écouter ces souvenirs-là et de souffler un petit peu. Allez, dans quelques instants, on parlera des idées de sortie, bien sûr, notre premier rendez-vous de la journée, comme d'habitude. Ce sera après le flash et l'horoscope de Sabine. Voilà, ça arrive, tout ça. Bon, je vous rappelle que le Bas-Rhin sera placé en vigilance rouge, hein, canicule, à partir de midi aujourd'hui. Voilà, petite précision supplémentaire. Eh oui, il va encore faire très chaud, 38, 39, voire davantage. Ça va bien cogner, prenez vos précautions. Il est 8h du matin.
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0: Valdemar Delage pour l'actualité.
2: Bonjour à toutes et à tous. Vers une légère amélioration des températures sur l'ouest de la France et le sud-est, 11 départements repasseront en vigilance orange ce soir à 22h. En attendant, il fait encore très chaud ce matin. 27,6 degrés à Nantes à 6h, 26,5 à Paris. 72 départements sont annoncés en vigilance rouge à midi, 17 en alerte orange. Et des records de température sont encore tombés hier. La majorité du pays devrait continuer à subir cette vague de chaleur jusqu'à la fin du week-end. Pour la première fois de l'année, deux départements ont basculé hier soir en niveau de danger très élevé pour les feux de forêt. Il s'agit de la Haute-Garonne et des Deux-Sèvres. Les poursuites à l'encontre de Jérôme Barella élargies au chef de meurtre sur mineur et viol sur mineur. Le principal suspect de l'affaire Liana encourt la réclusion criminelle à perpétuité. Annonce du procureur d'Agen après réception du rapport d'autopsie du corps de la jeune collégienne. Rapport qui n'a pas permis d'établir la cause du décès avec certitude. L'effroi sur la côte basque. Trois plongeurs ont été victimes hier soir d'un éboulement alors qu'ils évoluaient non loin d'une falaise proche du célèbre phare de Biarritz. Seul l'un d'eux s'en est sorti indemne. Le corps sans vie d'une femme a été récupéré dans la soirée. Les recherches reprennent ce matin pour tenter de retrouver celui du second disparu. Dans l'actualité politique, jour de sommet franco-italien à Antibes. Après 4 ans de relations fraîches sur fond de fortes divergences idéologiques, Emmanuel Macron et son homologue Giorgia Meloni vont tenter d'avancer sur plusieurs dossiers stratégiques, notamment la défense, l'espace ou l'énergie. Il s'agit, selon l'Élysée, d'un retour aux fondamentaux de la relation franco-italienne. Et puis la Coupe du Monde de football et la liste des qualifiés qui s'allongent en vue des 16e de finale. La Suisse et le Canada ont validé leur billet hier soir. La Bosnie-Herzégovine a de fortes chances de les y rejoindre en terminant parmi les meilleurs 3e de groupe. Qualification aussi de l'Afrique du Sud, 2e de la poule A derrière le Mexique. Et puis ça passe également pour le Brésil et le Maroc dans le groupe C. Bonne journée à notre écoute.
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3: Bonjour, nous sommes le jeudi 25 juin. Bélier, les opposés s'attirent et pour vous, c'est le cas. Vous l'avez repoussé, il a insisté, vous avez accepté un rendez-vous et maintenant, vous adorez partager des moments ensemble. Taureau, pourquoi cette méfiance concernant les gens qui vous entourent et vous aiment? Les échecs précédents ne se reproduiront pas, ayez confiance. Gémeaux, vous allez faire la connaissance de nouvelles personnes. Il faut dire que vous êtes tellement accessible, c'est une qualité. Cancer, on parle de vous avec jalousie. Votre réussite et votre bonheur agacent. Ne rentrez pas dans leur jeu cruel. Souriez, c'est vous la plus forte. Lion, vous avez un moral d'acier. Rien ne vous touche et c'est tant mieux. Vierge, pensez à prendre soin de vous, de votre corps. Un peu de gymnastique ne vous fera pas de mal. Balance, on va vous confier des informations très importantes qu'il faut absolument garder pour vous. Scorpion, vous n'avez qu'une envie, trouver les mots pour lui dire que vous l'aimez. Mais chez les scorpions, dévoiler ses sentiments est très difficile. Sagittaire, concentration, réflexion. Ne laissez pas passer l'opportunité qui se présente à vous aujourd'hui. La suite de votre carrière professionnelle en dépend. Capricorne, tout le monde vient vous voir pour raconter ses malheurs. N'écoutez pas. Pensez à vous pour préserver votre morale qui est au top en ce moment. Verseau, vos idées et votre talent sont enfin reconnus. C'est une très bonne journée pour vous. Poisson, une aventure sentimentale s'approche à grands pas. Sautez sur l'occasion, c'est la bonne. Vous vous aimez, dites-le vous. Bonne journée et rendez-vous demain à la même heure pour votre horoscope.
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0: Ah oui, vacances, j'oublie tout. On rêve de plage, n'est-ce pas? C'était le groupe Élégance et c'est sur RStFM. Belle journée à vous les amis. Allez, on parle des idées de sortie, hein, c'est notre premier rendez-vous pour la journée. Il y en a trois, vous le savez, à 8h05. Donc le premier, on est ensemble. Ensuite, c'est à 10h05 avec Marie et à 16h05 avec Hélène. Allez, pour démarrer, je voudrais vous parler d'une annulation, hein, comme beaucoup de manifestations. On vous avait parlé de la marche qui aurait dû avoir lieu dimanche à Rimsdorf, hein, avec l'atelier du Chêne. Bien sûr, cette manifestation est annulée. Voilà, petit rappel, annulation donc de la marche pour dimanche à Rimsdorf. Bon. Allez, par contre, vous pouvez assister à un concert gospel. C'est ce samedi à Vasselonne, l'unique concert gospel d'ailleurs de Teresa Thomasson dans le Bas-Rhin. Accompagnée de ses musiciens et de l'atelier gospel, elle proposera un concert d'une qualité exceptionnelle. Cette chanteuse américaine, hein, qui a déjà chanté à guichet fermé au Zénith de Strasbourg par le passé, va se produire donc ce samedi 27 juin à 20h, soyez à l'heure, à l'église protestante de Vasselonne. Voilà, c'est à l'église protestante de Vasselonne. En plus, c'est gratuit avec plateau à la sortie. Pour plus d'infos, vous pouvez contacter Vasselonne en fête au 03 88 59 12 00. Plongez dans un îlot de verdure et sûrement d'un peu de fraîcheur. Hein. Ce samedi 27 juin, de 14h à 17h, découvrez les jardins semi-sauvages de Stéphanie et Geneviève. Alors, observez la petite faune, échangez des astuces, hein, et découvrez 1000 façons d'accueillir la biodiversité dans votre propre jardin. C'est gratuit, mais c'est sur inscription. Plus d'infos sur le site web du Parc Naturel Régional des Vosges du Nord et la page Facebook également. Allez, on marque une pause, je reviens dans un instant. On parlera des soirées dansantes des mercredis à Drulingen. Mais pas que, à tout de suite.
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0: Alien et Carla de Kodiak. Voilà le duo pour cette nouveauté, un peu plus près du bonheur. Allez, je voulais encore vous signaler dans les idées de sortie des soirées dansantes. Ce sera chaque mercredi de juillet à août à Drulingen. Eh oui, l'entrée sera libre. Ce sera à partir de 19h, donc le mercredi soir, à la halle au marché de Drulingen avec l'orchestre Facile à danser. Petite restauration sur place également. Bref, chaque mercredi de juillet à août, vous avez bien noté, à Drulingen, ces soirées dansantes. Eh ben oui, il faudra en profiter. Et puis encore une info, cette semaine, le parc naturel régional des Vosges du Nord propose deux visites guidées dimanche, ce dimanche 28 juin, à Egelsart, un chantier d'éco-rénovation d'une ferme du 18e siècle, et à Sturzelbrunn, la visite d'un nouveau bâtiment éco-construit en bois local, appelé Vosgesia. Vous serez accueillis par les propriétaires, accompagnés de professionnels du bâtiment, d'artisans et d'architectes. De 13h30 à 17h30, entrée libre, là aussi vous pouvez trouver plus d'infos dans la rubrique agenda sur le site internet du parc naturel régional des Vosges du Nord. Voilà pour ces quelques rendez-vous. Je vous souhaite, en attendant, une belle journée. Là, il est déjà 8h15. Travaillez bien, on reste évidemment à vos côtés.
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4: Bonjour, bonjour à tous. Direction l'hippodrome de la Teste et les 1800 mètres du prix de l'hôtel des ventes du bassin d'Arcachon à l'occasion du Quintet Plus de ce jeudi 25 juin 2026. Disputé dans la discipline du galop, il réunira 16 compétiteurs pour un départ prévu vers 18h40. En tête de notre sélection, le 4, Rakim, sur la montante actuellement, est de nouveau confié à Christian Desmoreaux. Il peut l'emporter. Celui du 7, Rêve de Valarsa, qui a déjà bien fait sur la piste du jour. Le 6, Grey Tornado, de mieux en mieux placé sur l'échelle des valeurs. Le 3, Presa Direta, pris en note lors de sa dernière prestation. Et enfin, le 8, Nolito, va évoluer sur sa distance de prédilection. Il complétera notre sélection. Une sélection que vous pouvez retrouver sur ma chaîne YouTube Tom Kazak, les pronostics hippiques avec mes dernières minutes. Donc, notre choix aujourd'hui. Premier, le 4, Rakim. Second, le 7, Rêve de Valarsa. Troisième, le 6, Grey Tornado. Quatrième, le 3, Presa Direta. Cinquième, le 8, Nolito. Le second choix, le 15, l'As. Et le 5, et à vous la fortune.
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0: Eh oui, un petit Gainsbourg en passant, si, Saxon Sun. Ah oui, vive les vacances, hein. Allez, il est 9h25. Eh ben, les vacances, va falloir les financer. Voilà, qui ne rêve pas de gagner au loto. Bah alors, ce qui est ballot, c'est quand on laisse filer des millions d'euros. Oui, je reviens sur l'info insolite de ce matin. Un cas exceptionnel. Bah oui, il n'y a pas que la météo qui est exceptionnelle. Il y a aussi ce mystérieux gagnant des 13 millions d'euros au loto, qui ne s'est jamais manifesté. Ce fameux jackpot de 13 millions d'euros du Super Loto du 24 avril, validé dans l'Orne, est définitivement perdu. Le gagnant ne s'étant pas manifesté avant la date limite du 22 juin. Alors cette somme, non réclamée, un record depuis 2011 en France, sera réinjectée par la Française des Jeux lors des prochains tirages. Alors ce jackpot, c'est fou quand même cette histoire, validé dans l'Orne, devient ainsi l'un des plus important gain jamais perdu dans l'histoire de la loterie française. Et pourtant, depuis plusieurs semaines, la Française des Jeux tentait de retrouver l'heureux élu. Deux avis de recherche avaient même été diffusés les 4 et 15 juin, accompagnés de nombreux relais dans les médias. L'objectif était de rappeler au détenteur du ticket gagnant qu'il ne lui restait plus que quelques jours pour se faire connaître. Mais voilà, ça s'est pas passé du tout. Pour la Française des Jeux, la situation reste exceptionnelle. Il faut donc remonter à 2011 pour retrouver un gain comparable jamais réclamé. Cette année-là, c'était un jackpot de 8 millions d'euros qui était lui aussi resté sans propriétaire. Alors, comme le prévoit le règlement, les 13 millions d'euros ne seront pas conservés par la FDJ ni reversés à l'État. Non, pas du tout. La somme sera donc réinjectée dans de futurs tirages et remise en jeu auprès des joueurs. Alors, reste une question qui continuera probablement d'alimenter les conversations. Le gagnant ignore-t-il encore qu'il détenait un ticket à 13 millions d'euros? Ou l'a-t-il tout simplement perdu avant de pouvoir le vérifier? Ah bah ça, c'est une question qui restera donc effectivement totalement sans réponse. Mais enfin, c'est quand même fou de se dire que cette personne-là avait ce ticket, avait gagné 13 millions d'euros au loto et qu'elle ne les a jamais réclamés. Qu'est-ce qui s'est passé? C'est quand même assez fou. Bon, faudrait pas qu'il s'en doute un jour, parce que sinon, oui, il y a de quoi se dire. Alors là, je suis passée à côté des 13 millions, mais quelle horreur. Ah bah ça, c'est incroyable. Bon, allez, vous allez jouer peut-être, vous, au loto aussi aujourd'hui. Conservez bien les tickets, tous les tickets, que ce soit loto ou autre chose. Amis joueurs, ouais, parce que ce serait trop bête là de passer à côté de tout ça. Bonne chance, voilà, ça on peut se le souhaiter.
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Axel Red, et c'était ma prière, tout simplement. Allez, passez un bon jeudi, prenez soin de vous, on se retrouve demain à 6h, évidemment, on terminera la semaine, là, tranquillement. D'ici là, eh bien, préservez-vous bien, hein, c'est le cas de le dire. Je vais vous laisser avec Marie pour la matinée, comme toujours. Cet après-midi, Hélène, 14h-17h, et puis Christophe, de 17h à 19h. Voilà, je file en vous souhaitant le meilleur. On se quitte avec Adèle Castillon. C'est sa nouvelle chanson, hein, Adèle Castillon. Elle nous chante un été avec toi. Passez une belle journée.

0: Et si je chante, peut-être qu'on aura un petit peu de pluie et plus de fraîcheur. Je pourrais essayer pour la prochaine chanson. Bonjour, j'espère que vous allez bien en ce jeudi matin. Alors les températures aujourd'hui grimpent de nouveau jusqu'à 39 degrés. Les journées sont brûlantes. Demain 40, samedi 41. Faudra subir encore un petit peu. À partir de dimanche, dégradation orageuse en fin de journée. Et puis, par après, baisse des températures la semaine prochaine. 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
0: Val-de-Marne de l'Age, bonjour.
2: Bonjour à toutes et à tous. Nouvelle journée de perturbations sur les rails. Conséquence de la canicule, la SNCF a décidé de supprimer de nouveaux trains sur la ligne Paris-Orléans-Limoges-Toulouse, et ce jusqu'à samedi. En Nouvelle-Aquitaine, les TER seront à l'arrêt de 10h à 18h aujourd'hui et demain. Les Hauts-de-France et l'Île-de-France pourraient aussi être touchés par des annulations et des ralentissements. Car il fait toujours très chaud sur la France, 72 départements en vigilance rouge à partir de midi, c'est 14 de plus que la veille. 17 départements sont également en alerte orange. Enfin, 50 territoires sont placés en risque élevé ou très élevé incendie. Invité de la matinale de TF1, le maire de Paris, Emmanuel Grégoire, parle lui d'une situation extrêmement dure et assez critique. Il demande des mesures d'urgence, lui qui a déjà fait livrer 400 climatiseurs dans les écoles de la capitale. Une légère baisse des températures devrait être observée dans la soirée sur l'ouest du pays. 11 départements seront rétrogradés en vigilance orange à partir de 22h. Dans le reste de l'actualité, le jeune homme retrouvé inanimé après un passage à tabac vendredi sur un chantier à Narbonne est mort des suites de ses blessures. 5 jeunes, dont 3 mineurs, ont été mis en examen, annonce hier du procureur de la ville. Âgé de 17 ans, la victime vivait dans un foyer de l'ASE. Selon le magistrat, il s'agirait d'un acte prémédité. Vers une suppression de 600 postes d'ingénieurs chez Renault. D'après Ouest France, le constructeur automobile va cibler des postes en France à partir de l'an prochain, mesure qui s'inscrit dans le cadre d'un plan de réorganisation annoncé en avril. 800 départs sont prévus au total pour 200 recrutements. Dans l'actualité internationale, au moins 32 morts et 700 blessés dans un premier bilan et l'état d'urgence déclaré au Venezuela. Le pays d'Amérique du Sud a été sévèrement touché par 2 séismes la nuit dernière, classés 7,2 et 7,5 sur l'échelle de Richter. Située à 200 km de l'épicentre, la capitale Caracas a subi d'importants dégâts. Et puis la Coupe du monde de football, le dénouement de la phase de groupe se poursuit. 6 matchs à suivre ce soir et cette nuit. Bonne journée.
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0: Je vous souhaite un bon anniversaire si vous le fêtez un 25 juin. Bonne fête également aujourd'hui à Virginie ou à Salomon. Voilà, je vous souhaite une bonne fête, bonne journée. Et voici Francis Cabrel.

0: Et après cette chanson, voici notre horoscope. Sabine, bonjour.
1: Bonjour, nous sommes le jeudi 25 juin. Bélier, les opposés s'attirent et pour vous, c'est le cas. Vous l'avez repoussé, il a insisté, vous avez accepté un rendez-vous et maintenant, vous adorez partager des moments ensemble. Taureau, pourquoi cette méfiance concernant les gens qui vous entourent et vous aiment? Les échecs précédents ne se reproduiront pas, ayez confiance. Gémeaux, vous allez faire la connaissance de nouvelles personnes. Il faut dire que vous êtes tellement accessible, c'est une qualité. Cancer, on parle de vous avec jalousie. Votre réussite et votre bonheur agacent. Ne rentrez pas dans leur jeu cruel. Souriez, c'est vous la plus forte. Lion, vous avez un moral d'acier. Rien ne vous touche et c'est tant mieux. Vierge, pensez à prendre soin de vous, de votre corps. Un peu de gymnastique ne vous fera pas de mal. Balance, on va vous confier des informations très importantes qu'il faut absolument garder pour vous. Scorpion, vous n'avez qu'une envie, trouver les mots pour lui dire que vous l'aimez. Mais chez les scorpions, dévoiler ses sentiments est très difficile. Sagittaire, concentration, réflexion. Ne laissez pas passer l'opportunité qui se présente à vous aujourd'hui. La suite de votre carrière professionnelle en dépend. Capricorne, tout le monde vient vous voir pour raconter ses malheurs. N'écoutez pas. Pensez à vous pour préserver votre morale qui est au top en ce moment. Verseau, vos idées, votre talent sont enfin reconnus. C'est une très bonne journée pour vous. Poisson, une aventure sentimentale s'approche à grands pas. Sautez sur l'occasion, c'est la bonne. Vous vous aimez, dites-le vous. Bonne journée et rendez-vous demain à la même heure pour votre horoscope.
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0: J'ai un message, joyeux anniversaire est souhaité à David Frone de Saverne et merci pour l'invitation. C'est de la part de Aline et de Simone.
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Jean-Jacques Goldman sur STFM. Vous avez prévu d'aller à la montagne des singes prochainement? Eh ben, allez-y aujourd'hui ou peut-être demain. Ah, je vais vous dire pourquoi. Il paraît que les singes savent qui va gagner demain soir. France-Norvège. Demain soir, coup d'envoi à 21h. Alors, c'est 16 ans après Paul, le poulpe. Les macaques de Barbarie de la montagne des singes à Kinsheim se sont lâchés dans les pronostics de la Coupe du Monde, ayant prédit la victoire 3-1 de la France face au Sénégal la semaine dernière. Et ils ont de nouveau fait leur prédiction pour le match opposant les Bleus à l'Irak. Bien qu'ils ne connaissent rien aux subtilités du foot, les animaux ont-ils la faculté de prédire les résultats de la Coupe du Monde? À l'image de Paul le poulpe, qui s'était rendu célèbre lors du Mondial 2010 en pronostiquant justement le parcours de l'Allemagne, les macaques de Barbarie, aussi appelés magots, du parc animalier de la montagne des singes à Kinsheim, se livrent aussi au jeu des prédictions. Des sceaux sont installés, chacun avec le drapeau d'un pays. Les récipients sont remplis de mangue, de bananes ou de prunes. Et la semaine dernière, avant l'entrée en lice de l'équipe de France face au Sénégal, eh bien, les magots, plutôt, hein, on a choisi le chef pour décider, parce qu'il s'y connaît un petit peu mieux en foot, et personne ne va contester la décision, sa décision dans le groupe. Donc, c'est le patron des magots qui avait prédit la victoire des Bleus. Dans une vidéo donc publiée par les soigneurs, on y voyait le chef des magots piocher 3 fruits dans le seau aux couleurs de la France et un seul dans celui aux couleurs du Sénégal. Et il avait vu juste, idem pour France-Irak. Donc voilà, on va voir ça. Le match, comme dit, se joue demain, France-Norvège, coup d'envoi à 21h. Voilà, c'est rigolo tout ça. Hein, ouais, bon bah, allez les Bleus, hein, allez les Bleus, gagnez. 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

0: nouveau communiqué de la préfecture du Bas-Rhin. Nous passons en vigilance rouge, canicule, et c'est à partir d'aujourd'hui midi. Une attention particulière continue d'être portée aux personnes les plus fragiles et vulnérables, et compte tenu des risques sanitaires liés aux fortes chaleurs. Un arrêté préfectoral interdit les manifestations sportives, compétitions, entraînements, rassemblements sportifs entre 10h jusqu'à 22h. À compter d'aujourd'hui jusqu'à la fin de l'épisode de vigilance rouge. Voilà, et sur recommandation aussi de la préfecture, les organisateurs de grands événements responsables de la sécurité des participants sont appelés aussi à reporter les rassemblements si les conditions de sécurité ne sont pas réunies. 9h35 sur STFM. Bonne matinée.
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0: Paul avec Addiction. Vous faites quoi pour midi? Vous n'avez pas envie de faire grand chose, c'est normal. On n'a pas envie de chauffer en plus sur la plaque de cuisson dans la cuisine. Ça rajoute juste encore quelques degrés de plus dans la maison. Il vous reste de la pizza au frigo? Bah oui, bah prenez ça. Vous avez une demi-pizza? Vous pouvez même la chauffer au micro-ondes. Bah oui, lorsque vous utilisez le micro-ondes pour chauffer votre pizza, mettez une tasse remplie d'eau juste à côté, une petite tasse. L'humidité va empêcher la pâte de dessécher, ce qui permet de parfaitement conserver son délicieux croustillant. Et cette astuce fonctionne aussi pour les quiches, les tourtes et toute autre préparation cuite au four. Juste un petit peu d'eau à côté, quelques instants et c'est prêt, c'est chaud, on peut manger. Allez, je vous souhaite une excellente journée sur STFM.
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0: autre petite astuce de cuisine. Comment éliminer les mauvaises odeurs sur les mains? Pour facilement éliminer les odeurs tenaces d'ail ou d'oignon de vos mains, vous pouvez prendre du sel ou du citron, si vous avez un citron encore. C'est facile, c'est efficace et suffit simplement de frotter le sel ou le citron sur vos mains. Et après, vous les rincez, ça sentira ni l'oignon, ni l'ail. Bonne matinée sur STFM.
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0: Et les températures aujourd'hui grimpent jusqu'à 39 degrés. Des journées brûlantes. Demain 40, samedi 41 degrés. Et à partir de dimanche, dégradation orageuse en fin de journée. Puis ensuite, par la suite, la baisse des températures à compter de la semaine prochaine. Sur STFM, il est 10h.
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0: Val-de-Marne, de l'âge pour les infos.
2: Bonjour à toutes et à tous. 3500 écoles fermées, 10 000 établissements ouverts avec des horaires aménagés. Le décompte du ministre de l'Éducation nationale, Édouard Geffray, ce matin sur France 2. Un nombre en hausse aujourd'hui, il fait suite à une nouvelle journée marquée par des températures records hier. À midi, 72 départements seront placés en vigilance rouge canicule, 17 en alerte orange. La situation devrait légèrement s'améliorer d'ici demain, mais seulement sur l'ouest du pays. Le reste de la France devrait continuer à subir cette vague de chaleur jusqu'à la fin du week-end. La planète qui se réchauffe et qui a fortement tremblé hier au Venezuela. Double séisme, 7,2 et 7,5 sur l'échelle de Richter, enregistré la nuit dernière. D'importants dégâts sont signalés. Le pays a décrété l'état d'urgence. Un premier bilan fait état de 32 morts et plus de 700 blessés. L'actualité, c'est aussi ces 5 mises en examen à Narbonne. Elles concernent des jeunes, dont 3 mineurs. Ils sont suspectés d'avoir lynché à mort Louis, un jeune de 17 ans, retrouvé inanimé samedi dernier sur un chantier. Un acte prémédité selon le parquet. 5, c'est également le nombre de cas contacts identifiés après la détection d'un premier cas du virus Ebola en France. Il s'agit d'un médecin humanitaire qui a présenté des symptômes dans l'avion qui le ramenait d'une mission en République démocratique du Congo. Il a été placé à l'isolement pour 21 jours, tout comme les 5 passagers installés à proximité. Et les recherches ont repris à Biarritz pour tenter de retrouver le plongeur disparu après un éboulement hier soir au pied d'une falaise. Un premier cadavre a déjà été retrouvé peu après le sinistre. Une troisième victime est saine et sauve. Les sports, on continue de suivre la phase de poule de la Coupe du Monde de football. 6 matchs à suivre ce soir et cette nuit, et notamment Équateur-Allemagne, Japon-Suède ou Paraguay-Australie. L'équipe de France, de son côté, prépare son dernier match de poule prévu demain soir face à la Norvège. Et puis les championnats de France de cyclisme débutent aujourd'hui avec les épreuves contre la montre. Les femmes s'élanceront à 13h, les hommes à partir de 14h40. Les différentes courses en ligne chez les amateurs comme chez les pros se disputeront ensuite jusqu'à dimanche en Isère. Bonne journée à notre écoute.
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0: Et voici les pronostics pour le Quintet.
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4: Bonjour, bonjour à tous. Direction l'hippodrome de la Teste et les 1800 mètres du prix de l'hôtel des ventes du bassin d'Arcachon à l'occasion du Quintet Plus de ce jeudi 25 juin 2026. Disputé dans la discipline du galop, il réunira 16 compétiteurs pour un départ prévu vers 18h40. En tête de notre sélection, le 4, Rakim, sur la montante actuellement, est de nouveau confié à Christian Desmoreaux, il peut l'emporter. Suivi du 7, Rêve de Valarsa, qui a déjà bien fait sur la piste du jour. Le 6, Grey Tornado, de mieux en mieux placé sur l'échelle des valeurs. Le 3, Presa Direta, prise en note lors de sa dernière prestation. Et enfin, le 8, Nolito, va évoluer sur sa distance de prédilection. Il complétera notre sélection. Une sélection que vous pouvez retrouver sur ma chaîne YouTube Tom Kazak, les pronostics hippiques avec mes dernières minutes. Donc, notre choix aujourd'hui. Premier, le 4, Rakim. Second, le 7, Rêve de Valarsa. Troisième, le 6, Grey Tornado. Quatrième, le 3, Presa Direta. Cinquième, le 8, Nolito. Le second choix, le 15, l'As. Et le 5, et à vous la fortune.
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0: parle à présent des idées de sortie. Et je vais commencer par une annulation. Alors, la marche populaire qui aurait dû avoir lieu à Rimsdorf ce 28 juin, eh bien, elle est annulée. Pas de marche populaire à Rimsdorf le 28 juin. Cette semaine, c'est le parc naturel régional des Vosges du Nord qui propose deux visites guidées. Dimanche le 28 juin à Egelshardt, c'est un chantier d'éco-rénovation d'une ferme du 18e siècle. Et à Sturzelbronn, la visite d'un nouveau bâtiment éco-construit en bois local appelé Vosegia. Vous serez accueillis par les propriétaires, accompagnés de professionnels du bâtiment, d'artisans, d'architectes. C'est de 13h30 à 17h30 avec entrée libre. Et vous trouverez toutes les infos sur le site web du Parc naturel régional des Vosges du Nord.
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0: Et je voulais vous dire que Hélène vous en reparlera des idées de sortie, c'est à 16h05. Soirée dansante chaque mercredi de juillet à août à la Halle au Marché. C'est à Drulingen avec l'orchestre Facile à danser. Entrée libre et ça commencera à 19h. Petite restauration sur place. L'unique concert gospel de Teresa Thomasson dans le Bas-Rhin, accompagnée de ses musiciens et de l'atelier gospel. Elle proposera un concert d'une qualité exceptionnelle. Cette chanteuse américaine qui a déjà chanté à guichet fermé au Zénith de Strasbourg par le passé, eh bien elle se produira ce samedi à 20h à l'église protestante de Vaslon. Et en plus, c'est gratuit avec plateau à la sortie. Vous voulez un téléphone? Téléphone de Vaslon en fait. C'est le 03 88 59 12 00. Plongé dans un îlot de verdure et sûrement d'un petit peu de fraîcheur. Ce samedi, de 14h à 17h, découvrez les jardins semi-sauvages de Stéphanie et Geneviève à l'Or. Observez la faune, échangez des astuces, découvrez 1000 façons d'accueillir la biodiversité dans votre propre jardin. C'est gratuit, mais faut s'inscrire. Toutes les infos sur le site web du Parc naturel régional des Vosges du Nord, mais également sur la page Facebook. Bonne journée à vous.
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8: Je sais pas freiner.

Allez, je voulais vous parler des fibres. On nous en parle souvent, tu devrais manger plus de fibres, c'est très bon pour la santé. Alors, quel est le rapport, l'apport quotidien d'ailleurs recommandé en fibres par personne, hein. Ce qui est recommandé, un apport quotidien en fibres alimentaires de 25 à 35 grammes pour les adultes. À quoi ça sert les fibres ? Diminuer l'indice glycémique. Les fibres ont la particularité de réduire la vitesse d'absorption des glucides, ce qui permet de diminuer l'indice glycémique. Cela peut même permettre d'éviter les hyperglycémies et donc l'éventuelle apparition d'un diabète de type 2. Lutter contre les troubles digestifs également. Donner un effet coupe-faim. De la même façon que présenté en se gonflant grâce à de l'eau, eh bien les fibres font augmenter le volume de la masse d'aliments ingérés et donc font ralentir la digestion. En effet, ça a pour finalité un effet rassasiant. Ça permet de ne plus avoir faim pendant la digestion. Éviter le mauvais cholestérol aussi, en piégeant les lipides qui font partie du cholestérol. Hein. Et elles utilisent ensuite le bon cholestérol, les fibres, pour assurer la production de sel biliaire qui facilite la digestion. Alors, il y a des fibres donc de graines, de céréales riches en fibres à ne pas négliger dans la consommation quotidienne. Pour un volume de 100 grammes, alors je vous rappelle que pour un adulte, c'est 25 à 35 grammes par jour, ce qui est recommandé. Donc, pour un volume de 100 grammes, dans les graines de chia, par exemple, il y a 34 grammes, c'est beaucoup, hein. Pour 100 grammes, dans les graines de lin, il y a 27 grammes dans les graines. Des graines de pavot, 20 grammes dans 100 grammes. Le son de blé, 25 grammes. Le chocolat noir, 13 grammes. Les graines de sésame, 12. Et le pain complet, 7 grammes. Le son aussi, ou les flocons d'avoine, 7 grammes également. Voilà, il faut en manger tous les jours, des fibres. Vous en trouvez aussi dans plein de fruits, évidemment, ou les légumes. Il est 10h31 sur STFM. 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

0: Pour les dons du sang, vous pouvez aujourd'hui vous rendre à Hohenheim dans le centre socio-culturel. Ensuite aussi à Nordhus dans la salle polyvalente, ainsi qu'à Ilkirch-Grafenstaden dans la salle des fêtes Milius. Et c'est à partir de 16h30 et 17h.
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0: rendez-vous, c'était Vanessa Paradis. J'ai des offres d'emploi, je voulais vous en parler pour renforcer son équipe. Eh bien, la boucherie Schwab de Lichtenberg cherche plusieurs collaborateurs. Un vendeur en boucherie, homme ou femme, un employé polyvalent, homme ou femme, pour la préparation des produits, charcuterie, salade, le conditionnement, la préparation des commandes, poste à pourvoir dès que possible à Lichtenberg. Voici un téléphone 03 88 89 90 60. C'est également l'entreprise Energetech à Ingviller qui cherche monteur, tuyauteur, chauffagiste, homme ou femme, expérience en tant que monteur, tuyauteur, chauffagiste, permis B aussi, c'est un CDI à temps plein. Vous envoyez votre CV par mail et vos coordonnées à contact@energetech.fr. Il y a aussi Alsace Bois Montage qui recrute un poseur en menuiserie extérieure à partir de septembre. Permis B obligatoire, toutes les infos en appelant au 03 88 70 68 15.
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0: Et puis j'ai un message. Bonne journée et bonne route à Marc et Tania. Profitez bien, c'est de la part de la famille Dorschner d'Ingviller.
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0: Et pour les températures, ça va chauffer jusqu'à 39 cet après-midi. Nous sommes actuellement en vigilance rouge. Température annoncée pour demain, 40, 41 même samedi. Et à partir de dimanche, dégradation orageuse en fin de journée. Et par la suite, baisse des températures. Ouf ! Pour la semaine prochaine, on aura moins de 2 degrés l'après-midi. On va souffler un petit peu. Il est 11h.
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0: Valdemar de l'Age.
2: Bonjour à toutes et à tous. Vers une légère amélioration des températures sur l'ouest de la France et le sud-est, 11 départements repasseront en vigilance orange canicule ce soir à 22h. En attendant, 72 départements sont concernés par la vigilance rouge cet après-midi, 17 sont en orange. 50 territoires sont également placés en risque élevé ou très élevé pour les incendies. La canicule qui a fait une nouvelle victime, un enfant de 3 ans est décédé hier en fin d'après-midi dans le Val d'Oise. Selon l'AFP, il se trouvait seul dans une voiture stationnée devant le domicile de ses parents qui l'ont retrouvé. Un drame qui fait écho à celui de Carpentras où 2 enfants ont trouvé la mort cette semaine. Dans le reste de l'actualité, les poursuites à l'encontre de Jérôme Barella sont élargies au chef de meurtre sur mineur et viol sur mineur. Le principal suspect de l'affaire Liana encourt la réclusion criminelle à perpétuité, annonce du procureur d'Agen après réception du rapport d'autopsie du corps de la jeune collégienne. Rapport qui n'a pas permis d'établir la cause du décès avec certitude. Les recherches ont repris ce matin à Biarritz pour tenter de retrouver un plongeur enseveli par un éboulement hier. Le corps d'une femme a déjà été identifié hier. La dette française approche de son plus haut niveau historique. Estimation de l'INSEE pour le premier trimestre 2026. Elle chiffre la dette à 117,5% du PIB, soit 0,3 points de moins que le record enregistré en 2021. La dette avait pourtant baissé au quatrième trimestre 2025. Jour de sommet franco-italien à Antibes. Après 4 ans de relations fraîches sur fond de fortes divergences idéologiques, Emmanuel Macron et son homologue Giorgia Meloni vont tenter d'avancer sur plusieurs dossiers stratégiques, notamment la défense, l'espace ou l'énergie. Dans l'actualité internationale, au moins 32 morts et 700 blessés dans un premier bilan et l'état d'urgence déclaré au Venezuela. Le pays a été sévèrement touché par 2 séismes la nuit dernière, classés 7,2 et 7,5 sur l'échelle de Richter. Et puis la Coupe du Monde de football, le dénouement de la phase de groupe se poursuit. 6 matchs à suivre ce soir et cette nuit. Bonne journée.
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0: Et je vous donne tout de suite le plat du jour de restaurant Saint-Augustin à Mittelbronn. À midi, ce sera un poulet à l'alsacienne avec des pâtes. Bon apéro sur RestFM.

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0: Et nous terminons l'heure de l'apéro sur ce morceau joué par l'orchestre Guy et Robert Fries qui s'intitule « L'eau fraîche ». Buvez beaucoup d'eau fraîche aussi par ces chaleurs. Vous serez avec Hélène cet après-midi à partir de 14h jusqu'à 17h et ensuite jusqu'à 19h avec Christophe. Bon appétit, bonne journée aussi et puis à demain. Il est midi sur STFM. Au revoir.
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2: Bonjour à tous. La France continue de suffoquer. La nuit dernière, le record de température nocturne a été battu avec près de 22 degrés. Ce matin, le mercure était déjà très haut. On a relevé 38 degrés à 11h à Beaulieu-sur-Layon, dans le Maine-et-Loire, 36 à Paris. 72 départements sont en vigilance rouge canicule. Dans ce contexte, le Premier ministre active le niveau 3 du plan Orsan, le niveau le plus élevé de la mobilisation sanitaire. Sébastien Lecornu justifie cette décision par la pression de la canicule sur notre système de santé. Une pression qui ne faiblit pas. Ce niveau 3 permettra de renforcer les effectifs hospitaliers, notamment grâce à la mobilisation de la réserve sanitaire. Par ailleurs, des déprogrammations d'interventions non urgentes pourraient avoir lieu lorsque cela sera nécessaire. La canicule qui provoque un nouveau drame. Un enfant de 3 ans a été retrouvé mort dans une voiture à Saint-Gratien dans le Val d'Oise. L'enfant aurait échappé à la vigilance de ses parents. Il serait entré seul dans la voiture, garé à l'extérieur et s'y serait enfermé. L'intervention des secours n'a pas permis de le sauver. Également dans l'actualité, la colère des deux plus hauts magistrats de France sur l'affaire Liana, notamment le procureur de la Cour de cassation, Rémy Heitz. Il dénonce la mécanique du bouc émissaire, alors que depuis le drame, les critiques contre les dysfonctionnements de la justice se sont multipliées. Les deux magistrats pointent du doigt les carences de la France dans la protection de l'enfance. Les députés adoptent un texte contre l'ultra fast fashion, dont la plateforme chinoise Shein est le porte-étendard. Le texte instaure notamment un malus financier, ainsi que l'interdiction des pubs pour les marques de fast fashion. L'adoption définitive du texte doit avoir lieu au Sénat lundi prochain. Et puis le foot, la suite de la Coupe du Monde. Après les qualifications la nuit dernière de l'Afrique du Sud, du Canada, du Brésil et du Maroc, place ce soir au dernier match des groupes D, E et F. Les États-Unis déjà assurés d'être premiers de leur poule, font face à la Turquie. L'Allemagne, elle aussi première, joue contre l'Équateur. Et les Pays-Bas affrontent la Tunisie, déjà éliminée. Voilà pour l'info, passez une excellente après-midi.
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1: Bonjour à tous. La canicule, un épisode fatal pour les personnes sans domicile fixe. Accident dramatique à Biarritz, une falaise s'est effondrée. Et puis la Coupe du Monde, un véritable festival de buts. Il fait encore très chaud aujourd'hui, 41 degrés attendus à Rennes et Paris, 40 à Bordeaux, 39 à Strasbourg. Désormais, ils sont 72 départements en vigilance rouge, du jamais vu en France. La côte ouest, elle, va connaître un peu de répit. De la Manche aux Pyrénées-Atlantiques, 11 départements repasseront en vigilance orange dans la soirée, mais devront s'attendre à d'importants orages ce soir. Et face à ces fortes chaleurs, comment se protège-t-on quand on vit à la rue? L'été est tout aussi difficile pour les sans-abri que l'hiver. Les fortes chaleurs sont aussi un facteur aggravant et un risque de mortalité. Mardi, un sans-abri est mort d'hyperthermie en Mayenne, à Laval. Les associations comme le Secours Populaire organisent des maraudes et offrent du thé glacé, mais cela ne suffit pas. David Wlozowski, secrétaire général de la Fédération de Paris du Secours Populaire, alerte sur le manque de places d'hébergement d'urgence.
2: On les redirige vers les mécanismes sociaux d'accueil de la ville de Paris et de la région. Il y a des lieux d'hébergement à Paris qui sont pas en nombre suffisant et qui ne sont pas climatisés, non. Donc effectivement, ça ne résout pas totalement le problème. Il y a beaucoup de gens qui n'ont pas accès à ces lieux d'hébergement. Le fait qu'ils soient climatisés ou pas, ces jours-ci, c'est un peu, je dirais, ça serait mieux s'ils étaient climatisés ou pas, j'en sais rien, mais au moins, c'est un lieu d'accueil, mais ils ne sont surtout pas totalement en nombre suffisant, vu la nécessité de ces jours.
1: Selon le décompte de l'association Les Morts de la Rue, 929 personnes sans domicile fixe sont mortes l'année dernière. Et ce ne sont pas les seules victimes de cet épisode caniculaire. Un enfant de 3 ans est décédé hier après-midi dans le Val d'Oise. Selon l'AFP, il a été retrouvé dans la voiture de ses parents stationnés devant le domicile. Lundi, c'était à Carpentras. 2 autres enfants âgés de 2 et 4 ans ont perdu la vie dans les mêmes circonstances. Ils se seraient enfermés dans le véhicule. Les recherches ont repris à Biarritz, la station balnéaire de la Côte Basque, touchée par un drame hier soir. 3 plongeurs ont été victimes d'un éboulement alors qu'ils évoluaient au pied d'une falaise. On compte une morte et un disparu, Valdemar Delage.
3: Oui, il est environ 20h20 mercredi soir quand près de 2000 mètres cube de roche se détache d'une falaise non loin du célèbre phare de Biarritz au niveau de la plage Miramar. Les témoins évoquent une grosse explosion comme un coup de tonnerre suivi d'une importante vague qui vient balayer cette zone prisée des plongeurs et des amateurs de snorkeling. En contrebas, au mauvais endroit, au mauvais moment, 2 plongeurs qui profitaient de la fin de journée sont ensevelis sous les décombres. Un 3e s'en sort miraculeusement indemne. Un premier corps est repêché vers 22h30, c'est celui d'une femme. L'autre victime est toujours recherchée.
1: Et les autorités qui ont délimité un périmètre de sécurité en raison de l'instabilité menaçante de la falaise. Interrogé par le quotidien local Sud-Ouest, le sous-préfet de Bayonne a répondu qu'il était trop tôt pour dire si cet effondrement était lié aux fortes chaleurs. Jour de sommet franco-italien à Antibes, après 4 ans de relations fraîches sur fond de fortes divergences idéologiques, Emmanuel Macron et son homologue Giorgia Meloni vont tenter d'avancer sur plusieurs dossiers stratégiques, notamment la défense, l'espace ou l'énergie. Au Venezuela, 2 séismes ont ravagé le pays, au moins 32 morts et 700 blessés. L'état d'urgence a été déclaré et les secousses classées 7,2 et 7,5 sur l'échelle de Richter. C'est le plus puissant mesuré dans le pays depuis les années 1900. 7 buts à 1, c'est pour l'instant le plus gros score de ce début de Coupe du Monde de foot entre l'Allemagne, vainqueur face au Curaçao. D'autres rencontres font office d'exemple, comme la Suède qui a imposé 5 buts à 1 contre la Tunisie. Ce festival de buts est aussi ce qui fait le charme de la compétition, selon Pierre Maturana, directeur de la rédaction du magazine SoFoot.
4: Ça fait partie de la Coupe du Monde, ces histoires de matchs à but, de matchs un peu enlevés, où effectivement tactiquement parfois ça va un peu dans tous les sens et on a l'impression que tout le monde peut marquer. Ça fait aussi partie de l'histoire de cette compétition, donc forcément quand il y a 48 équipes, des records tu peux en battre plus facilement, et quand il y en aura 64, tu pourras les battre encore plus facilement. C'est ce qui fait un peu le sel de la Coupe du Monde, quoi, ce côté match qui va d'un but à l'autre, des 5-6-0, des équipes qui sont un peu cartonnées, des équipes qui arrivent à faire la surprise en résistant, Voilà, il y a à boire et à manger. Hein. C'est vraiment le sel de la Coupe du Monde.
1: À noter aussi le record de Kylian Mbappé. Le Français a rejoint ainsi l'Allemand Miroslav Klose à la deuxième place des meilleurs buteurs de l'histoire du tournoi avec 16 buts marqués. Alors que la Suisse et le Canada gagnent leur ticket pour les 16e de finale, tout comme le Brésil, le Maroc et l'Afrique du Sud. À suivre ce soir à 22h, Équateur-Allemagne et Curaçao Côte d'Ivoire. À 1h du matin, Japon-Suède et Tunisie-Pays-Bas. Voilà pour l'info. Bonne journée à tous.
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1: Bonjour à tous. Près de 39 degrés à Nantes, plus de 37 à Paris. L'épisode de canicule se poursuit. 72 départements sont toujours en vigilance rouge, avec des impacts sur la santé. Selon la ministre Stéphanie Rist, on déplore à Paris 25 arrêts cardiaques en 24 heures, contre 10 habituellement. Dans le Pas-de-Calais, une enseignante et un agent municipal ont été pris en charge par les pompiers ce matin pour des malaises liés à la chaleur. Parmi les autres conséquences, l'arrêt d'un troisième réacteur nucléaire, cette fois au Bugey, dans l'Ain. Par ailleurs, 400 foyers sont privés d'électricité dans les Hauts-de-Seine. La faute à des câbles qui ont cédé à cause des fortes températures. Avec cette chaleur, la CGT demande l'arrêt du travail physique au-delà de 28 degrés. Selon la secrétaire générale du syndicat, Sophie Binet, la France ne protège pas assez les travailleurs lors des périodes de canicule. Elle appelle au droit de retrait des travailleurs quand le thermomètre monte trop haut. 28 degrés pour les travaux physiques et 30 degrés pour les travaux sédentaires. Sophie Binet souhaite un chômage partiel indemnisée à 100%. Elle explique que la canicule n'est pas la faute des salariés. 5 jeunes mis en examen à Narbonne et placés en détention provisoire. 3 mineurs et 2 jeunes adultes suspectés d'avoir lynché Louis, un jeune homme de 17 ans, retrouvé inanimé samedi matin sur un chantier de la ville. Il est finalement mort des suites de ses blessures il y a 2 jours. Un acte prémédité selon le procureur de Narbonne qui évoque un guet-apens. Emmanuel Macron propose l'aide de la France après les séismes qui ont touché le Venezuela. Le chef de l'État annonce l'envoi de 85 secouristes français spécialisés en sauvetage d'éblaiement. Le dernier bilan provisoire fait état d'au moins 164 morts et près de 1000 blessés. L'état d'urgence est déclenché dans le pays. À ce stade, le Quai d'Orsay n'a pas d'informations sur de possibles victimes françaises. Et puis en volée, nouveau rendez-vous à Orléans ce soir pour l'équipe de France en Ligue des Nations. Une rencontre contre Cuba, coup d'envoi 20h30. Hier, dans une chaleur étouffante, les volleyeurs tricolores ont battu l'Iran au bout du suspense 3-2. Voilà pour l'info. Excellente journée.
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0: Eloy de Jong qui termine le midi 14. Bonjour tout le monde, nous sommes jeudi 25 juin. On retrouve l'actu avec François Germain.
1: Bonjour à tous. Alors que la France vit une nouvelle journée de canicule avec 72 départements en vigilance rouge, le Premier ministre active le niveau 3 du plan Orsan, le niveau le plus élevé de la mobilisation sanitaire. Sébastien Lecornu justifie sa décision par la pression de la canicule sur notre système de santé, une pression qui ne faiblit pas. Ce niveau 3 permet de renforcer les effectifs hospitaliers, notamment grâce à la mobilisation de la réserve sanitaire. Par ailleurs, des déprogrammations d'interventions non urgentes peuvent avoir lieu lorsque cela est nécessaire. La canicule qui provoque un nouveau drame. Un enfant de 3 ans a été retrouvé mort dans une voiture à Saint-Gratien dans le Val d'Oise. L'enfant aurait échappé à la vigilance de ses parents. Il serait entré seul dans la voiture garée à l'extérieur et s'y serait enfermé. L'intervention des secours n'a pas permis de le sauver. La colère des deux plus hauts magistrats de France sur l'affaire Liana, notamment le procureur de la Cour de cassation, Rémy Heit. Il dénonce la mécanique du bouc émissaire, alors que depuis le drame, les critiques contre les dysfonctionnements de la justice se sont multipliées. Les deux magistrats pointent du doigt les carences de la France dans la protection de l'enfance. Les députés adoptent un texte contre l'ultra fast fashion, dont la plateforme chinoise Shein est le porte-étendard. Le texte instaure notamment un malus financier ainsi que l'interdiction des pubs pour les marques de fast fashion. L'adoption définitive du texte doit avoir lieu au Sénat lundi prochain. L'Iran ne compte pas défaire son emprise sur le détroit d'Ormuz. Les gardiens de la révolution mettent en garde contre toute traversée sans leur autorisation. Ils menacent les navires ne s'y conformant pas de mesures appropriées. L'avenir du détroit, point de passage stratégique pour le commerce, est toujours au cœur des négociations avec les États-Unis. Et puis le foot avec la suite de la Coupe du Monde après les qualifications la nuit dernière de l'Afrique du Sud, du Canada, du Brésil et du Maroc. Place ce soir au dernier match des groupes D, E et F. Les États-Unis déjà assurés d'être premiers font face à la Turquie. L'Allemagne, elle aussi première, joue contre l'Équateur. Et les Pays-Bas affrontent la Tunisie, déjà éliminée. C'est la fin de cette édition. Excellente journée.
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0: Daniel Balavoine, allez, il est 14h07, j'espère que vous êtes en pleine forme, malgré évidemment une petite chaleur persistante. Oh bah oui, on va dire petite chaleur, on va pas aggraver les choses. Hein. La couleur rouge, elle est belle quand même. Hein. Allez, on va bien se rafraîchir l'après-midi, si vous avez la chance d'être dans un lieu où c'est climatisé, c'est encore mieux. Et puis surtout, buvez beaucoup d'eau. Allez, aujourd'hui, nous sommes donc le jeudi 25 juin, les prospères sont à l'honneur. Alors, le saint du jour était né en Aquitaine vers 390, mort à Rome après 455. Il est l'auteur d'une histoire universelle et il consacra l'essentiel de sa vie et de son œuvre à diffuser l'enseignement de saint Augustin. Voilà. Alors, je ne sais pas s'il y a prospère à l'écoute, à tout hasard, bonne fête, mais moi, à chaque fois que j'entends prospère, j'ai des petites notes de musique. Peut-être que certains connaissent également cette chanson, Prosper Youpla Boum. Et ben oui, c'est une chanson qui avait été écrite en 1935 et qui avait été interprétée donc en son temps par Maurice Chevalier. C'est vrai que pour les jeunes, ça veut rien dire, mais pour d'autres, sûrement. Dans tous les cas, allez, bonne fête et puis joyeux anniversaire, excellente santé évidemment, si vous soufflez une bougie de plus.
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0: Boulevard des Airs sur Rest FM, allez les 14h29. Eh bien, nous sommes toujours sur le Tour de France cycliste 2026 et nous sommes presque au bout. Là, aujourd'hui, ben, nous sommes donc à quel endroit nous sommes déjà dans la montagne? Ben oui, à l'Alpe d'Huez. À l'Alpe d'Huez, et là, il y a de belles choses à voir, à visiter. Et pendant les saisons d'hiver et d'été, il y a des visites commentées qui sont proposées par le service culture. Des visites qui sont aussi possibles pour les groupes sur réservation, et c'est vrai que ce sont des prix minimales. Alors, par exemple, on va commencer par le musée d'histoire et d'archéologie de l'Alpe d'Huez. Alors, c'est en hiver, donc le visiteur est invité à plonger dans l'histoire d'un village, Huez, qui a donné naissance à une station, l'Alpe d'Huez, où l'épreuve de bobsleigh, rappelez-vous, des Jeux Olympiques d'hiver de Grenoble, c'était en 1968, s'était déroulée. Voilà pour cette histoire et d'archéologie de l'Alpe d'Huez à voir et à vous renseigner sur les heures d'ouverture. Alors, si on regarde le paysage, oh, vous voyez là le pic blanc, évidemment, culminant à 3330 mètres, on respire un bon air bien frais. Donc, puisque à l'altitude, les températures sont aussi minimales, et nous sommes dans le massif des Grandes Rousses, ce pic blanc offre un panorama exceptionnel, sur un cinquième du territoire français. Alors, il permet de voir des sommets proches, comme la Medge, la Barre des Écrins ou encore les Aiguilles d'Arve, mais aussi le Mont Blanc. Et si on regarde bien, le Ventoux ou le Viseau. Et là également, il y a des jours où vous pouvez aller sur ce pic blanc, des jours et des heures. Ça également, c'est à se renseigner. Et puis on va continuer par l'église Notre-Dame des Neiges. Alors l'église des Neiges a été construite à la fin des années 60 et c'est un magnifique exemple d'architecture contemporaine dans le style de Le Corbusier. Alors elle est célèbre pour son architecture originale, on ne peut pas dire autrement, en forme de tente, et ses vitraux peints par l'artiste isérois Arcabaz, dont la scène présentée en 2014 à l'exposition du Centre international du vitrail, donc de Chartres. Alors là également, il y a des horaires et à respecter, bien entendu, pour les visites guidées. Allez, on termine pour aujourd'hui parce qu'on ne va pas s'en aller. Il y a encore plein de choses à voir dans ce lieu. Le site archéologique médiéval de Brande, été et journée européenne du patrimoine. Là également, vous avez quelques visites guidées. Et c'est vrai que quand on a l'image sous les yeux, ça donne vraiment envie d'y aller. En attendant, demain, on partira dans le village carrément d'Huez. On parlera des moulins, mais on parlera aussi du maquis, le maquis de Loisans. Ça, c'est pour demain.
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0: C'était Christophe Willem sur RStFM, il est 14h46. Allez, on va parler de châteaux puisque nous sommes toujours donc pour le moment du côté de la Normandie. On va parler du château de Saint-Malo, mais avant de parler de partir du côté de Saint-Malo, on va parler d'un château qui est dans notre région, tout juste pour une info. C'est le château du Haut-Königsbourg. On vient d'apprendre qu'il y aura la fermeture donc demain. Le château sera fermé demain, vendredi, samedi et dimanche en raison donc des très fortes chaleurs, donc c'est exceptionnel, mais dans tous les cas le château du Haut-Königsbourg sera fermé à la visite. En attendant, tiens, partons du côté de Saint-Malo. On n'est pas très loin de l'océan, évidemment. Allez, que peut-on dire de ce château? Eh bien, c'est le symbole du pouvoir ducal, un puits royal. Le château est accolé à la tour Kikangwan. Donc, on y découvre des façades des casernes des XVIIe et XVIIIe siècles qui abritent aujourd'hui l'hôtel de ville. C'est pas mal. Il y a également la citerne, le grand donjon et le castelet. Édifié en 1395, le petit donjon flanque l'ancien mur d'enceinte. Élevé en 1424, le grand donjon domine donc ce château, et depuis les tourelles de guet, beau panorama évidemment, sur la ville, le port, la côte et la mer. Et puis à l'extérieur des tours d'angle, date des 15e et 16e siècles, et la chapelle et la galère du 17e. Alors c'est vrai que ça vaut le détour, ça vaut un arrêt, ce château de Saint-Malo, puisque les remparts de la ville, sortis intacts des destructions de 1944, c'était un miracle, ont été agrandis et modifiés jusqu'au XVIIIe siècle. Alors aussitôt, après la grande porte couronnée de mâchicoulis, on découvre l'isthme donc étroit qui relie la vieille ville à ses faubourgs. Et puis il y a le bastion Saint-Louis, au bastion Saint-Philippe, le rempart borde les maisons. Bref, vous ne passez pas par Saint-Malo sans visiter évidemment et sans même le voir, donc ce fameux château. Allez, si vous allez en vacances, eh bien n'oubliez pas une petite photo et puis une carte postale, c'est sympa.
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0: C'était Maria Linda sur RestFM. Merci de votre fidélité. Il est 15h. On retrouve l'actu avec François Germain.
1: Bonjour à tous. C'est une conséquence de la canicule qui s'abat sur la France. La SNCF rend gratuit l'échange et l'annulation de billets de TGV, alors que certaines liaisons ne sont pas assurées. Selon le PDG de SNCF Voyageurs, 9 trains sur 10 circulent. 72 départements sont toujours en vigilance rouge canicule. À Brest, le record mensuel de chaleur est battu pour la troisième fois de la semaine, avec un thermomètre qui affiche plus de 39 degrés. L'ancien record datant de 2019 s'élevait à 34. Avec cette chaleur, la CGT demande l'arrêt du travail physique au-delà de 28 degrés. Selon la secrétaire générale du syndicat, Sophie Binet, la France ne protège pas assez les travailleurs lors des périodes de canicule. Elle appelle au droit de retrait quand le thermomètre monte trop. 28 degrés pour les travaux physiques et 30 degrés pour les travaux sédentaires. Sophie Binet souhaite un chômage partiel indemnisé à 100%. Elle explique que la canicule n'est pas la faute des salariés. 5 jeunes mis en examen à Narbonne et placés en détention provisoire. 3 mineurs et 2 jeunes adultes suspectés d'avoir lynché un jeune homme de 17 ans retrouvé inanimé samedi matin sur un chantier de la ville. Il est finalement mort des suites de ses blessures il y a 2 jours. Un acte prémédité selon le procureur de Narbonne qui évoque un guet-apens à cause d'une possible vengeance. Emmanuel Macron mobilise l'aide de la France après les séismes qui ont touché le Venezuela. Le chef de l'État annonce l'envoi de 85 secouristes français spécialisés en sauvetage déblaiement. Le dernier bilan provisoire fait état d'au moins 164 morts et près de 1000 blessés. L'état d'urgence est déclenché dans le pays. Des équipes de secouristes coordonnées par l'ONU sont également en route. Et puis les footballeurs de l'équipe de France seront-ils encore perturbés par les orages demain contre la Norvège? Après un match à rallonge contre l'Irak, interrompu à cause des coups de tonnerre, un nouveau risque d'orage est possible. Les prévisions sont tout de même cette fois moins alarmantes. Les Bleus joueront demain soir à 21h contre les Norvégiens pour tenter de finir premier de leur groupe. Voilà pour l'info, excellent après-midi.
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1: Patrick Bruel sur SFM à 15h05. Allez, tiens, j'ai lu un petit truc là. J'ai le nouveau magazine Ça m'intéresse du mois de juillet. Et il y en a des choses. Hein, je vous incite à vous le procurer. Il y a plein de bonnes idées à l'intérieur et de beaux reportages. On va en parler évidemment comme ça au fur et à mesure. Mais dans tous les cas, si vous le procurez, eh bien, vous n'allez pas être déçus. Alors, on va parler du bac, le bac pro. Alors, option drone, est-ce que vous avez déjà entendu parler de ça? C'est une première en France. C'est le lycée Louise Weiss de Sainte-Marie-aux-Mines dans le Haut-Rhin qui propose donc un bac pro en dronautique. Vous avez bien entendu, les élèves y apprennent à construire, à réparer et piloter des drones, sans oublier évidemment la législation relative à leur usage. C'est une formation qui affiche complet depuis son ouverture il y a 2 ans. Donc ça c'est une bonne idée, donc le bac pro option drone. Ça se passe en Alsace, donc dans le Haut-Rhin, à Sainte-Marie-aux-Mines.
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0: France Gall sur RestFM à 15h, allez, pratiquement 25 minutes. Tiens, si je vous parle de montagnes, des merveilles de nos montagnes, et il y en a, sûrement vous en avez déjà découvert, mais il y en a certainement d'autres que vous allez peut-être les découvrir durant vos prochaines vacances. Alors c'est un article, évidemment, je me gêne pas, hein, pour puiser dans ce magazine, ça m'intéresse, du mois de juillet. Allez, les merveilles, ce sont des panoramas stupéfiants, curiosités géologiques et historiques, biodiversité surprenante, c'est vrai. Les massifs français regorgent de trésors. Alors si vous avez envie de les découvrir, enfilez vos chaussures, puisqu'on va découvrir au fur et à mesure, on va parler des splendeurs à couper le souffle. L'environnement montagnard est riche en perspectives à perte de vue et en paysages vertigineux, alors, mais aussi en étrangeté géologique qui se découvre à la force, et bien évidemment, du mollet. Et vous avez intérêt à être très bien chaussé. Hein. On va pas mettre des tongs ou des savates pour aller dans la montagne. Et on va commencer par les Pyrénées-Orientales. On en a déjà parlé de cette vallée de la Tête. C'est comme un orgue géant. C'est à l'ouest de Perpignan, dans la vallée de la Tête, que se dressent ces orgues d'Isle-sur-Tête, un amphithéâtre minéral strié de colonnes ocre évoquant les tuyaux d'un orgue. Alors cette curiosité géologique résulte des dépôts sédimentaires vieux d'environ 5 millions d'années qui se désagrègent sous l'action de l'érosion différentielle, puisqu'en effet, cet amas de sable, d'argile et de galets cimentés présente des résistances variables à l'action de l'eau, ce qui conduit à l'isolement progressif de piliers étroits, parfois protégés par un sommet plus résistant. Et ces pinacles chapeautés, appelés cheminées de fées, qu'offert évidemment à l'ensemble un caractère insolite et merveilleux. Et donc, et en fond de tableau, vous avez les sommets enneigés, puisque nous sommes donc dans les Pyrénées, donc les Pyrénées orientales. Alors ça, c'est notre premier arrêt, mais vous allez voir, on ira même sur la Lune.
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0: Il s'appelle Peter Kitsch sur Rest FM, il est 15h43. Allez, non seulement en France, hein, nous avons des paysages à couper le souffle, hein, on en a parlé avec les montagnes, mais nous avons aussi des lieux chargés d'histoire. Alors tout à l'heure, nous étions dans les Pyrénées orientales, restons dans les Pyrénées, mais cette fois-ci les Hautes-Pyrénées. Alors, vous connaissez sûrement, ou peut-être, Gavarni. Eh bien voilà, un super endroit, et là nous allons parler de lieux chargés d'histoire. Justement à Gavarni, en haute histoire. C'est à l'ouest du cirque de Gavarni, à 2800 mètres d'altitude, que la barre calcaire qui délimite la frontière avec l'Espagne est fracturée d'une entaille large de 40 mètres et profonde de 70. Alors cette trouée naturelle constitue un point de franchissement mythique des Pyrénées, dont l'origine remonterait à la fameuse bataille de Roncevaux. C'était en 778. Ah, vous connaissez peut-être l'histoire, le neveu de Charlemagne, le chevalier Roland, poursuivi par les Sarrasins, est acculé contre la falaise. Et il aurait voulu briser son épée Durandal pour qu'elle ne tombe pas aux mains de l'ennemi. Mais c'est la roche elle-même qui aurait cédé. Une belle légende. On accède à la brèche de Roland depuis le col de Tente à 2207 mètres, hein, par un sentier escarpé, réservé évidemment aux randonneurs aguerris. Mais ma foi, vous pouvez toujours le voir depuis le cirque, hein, si vous avez des bonnes jumelles et même à l'œil nu, ce trou donc dans la muraille, dans la montagne. Voilà pour ce premier lieu chargé d'histoire. Il y en aura d'autres encore la semaine prochaine, enfin demain et la semaine prochaine.
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0: C'était Wind sur RStFM, il est 16h. Tout de suite, François Germain pour l'actu.
1: Bonjour à tous. La colère des enseignants. Les syndicats appellent à la grève face à leurs conditions de travail qu'ils jugent inacceptables en cette période de canicule avec des classes surchauffées. Selon l'intersyndicale, les différents ministres n'ont jamais vraiment donné suite à leurs alertes et leurs propositions. Les personnels doivent bricoler pour assurer leur mission dans des conditions difficiles. Alors que la France vit une nouvelle journée de canicule, le Premier ministre active le niveau 3 du plan Orsan, le niveau le plus

0: élevé de la mobilisation sanitaire. Sébastien Lecornu justifie sa décision par la pression de la canicule sur notre système de santé, une pression qui ne faiblit pas. Ce niveau 3 permet de renforcer les effectifs hospitaliers grâce notamment à la mobilisation de la réserve sanitaire. Par ailleurs, des déprogrammations d'interventions non urgentes peuvent avoir lieu lorsque cela est nécessaire. Le parquet de Nanterre ouvre une enquête préliminaire après des soupçons de trafic d'enfants sur Vinted. Plusieurs internautes ont signalé des annonces suspectes sur la plateforme de seconde main. Des annonces de jouets, peluches ou figurines vendues des dizaines de milliers d'euros. Il pourrait s'agir d'un code pour pédocriminels. Vinted dit n'avoir trouvé aucun élément permettant de relier les annonces à des activités de trafic d'enfants. À Biarritz, les recherches se poursuivent après l'effondrement d'une falaise. Hier soir, le corps d'une femme a été retrouvé, mais un autre plongeur est porté disparu, un homme de 34 ans. Des plongeurs sous-marins aidés par des drones sont sur place. Les recherches sont compliquées par l'eau devenue trouble suite à la chute de la roche. À l'étranger, l'Iran ne compte pas défaire son emprise sur le détroit d'Ormuz. Les gardiens de la révolution mettent en garde contre toute traversée sans leur autorisation. Ils menacent les navires ne s'y conformant pas de mesures appropriées. L'avenir du détroit, point de passage stratégique pour le commerce, est au cœur des négociations avec les États-Unis. Et puis en volée, nouveau rendez-vous à Orléans ce soir pour l'équipe de France en Ligue des Nations. Une rencontre contre Cuba à 20h30. Hier, dans une chaleur étouffante, les volleyeurs français ont battu l'Iran au bout du suspense. Voilà pour l'info, excellent après-midi.
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0: C'était Oshi et Calogero sur RastaFM à 16h06. Allez, on commence les infos. Alors, pour un petit rappel encore de cette annulation, il y a comme ça des infos qui malheureusement s'annulent. Hein. Les organisateurs suivent donc toutes les directives à cause de la chaleur et il faut évidemment annuler certaines manifestations. C'est l'atelier du chêne à Ribsdorf donc, qui avait organisé la marche populaire le 28 juin. Et cette marche, évidemment, vu la chaleur, les conditions météo, eh bien, elle a été annulée, sûrement reportée à une autre date, évidemment. Mais en attendant, c'est annulé. Plonger dans un îlot de verdure et sûrement un peu de fraîcheur. C'est ce samedi 27 juin de 14h à 17h. Vous allez découvrir les jardins semi-sauvages de Stéphanie et Geneviève à l'Or. Alors vous allez observer la petite faune, échanger des astuces et découvrir 1000 façons d'accueillir la biodiversité dans votre propre jardin. C'est gratuit mais sur inscription. Vous allez sur le site web du Parc Naturel Régional des Vosges du Nord et sa page Facebook. Et puis les soirées dansantes l'été, ça recommence. Soirées dansantes chaque mercredi du mois de juillet et du mois d'août. Donc c'est à la halle au marché, donc à Drolingen. Entrée libre, c'est à partir de 19h. Vous danserez avec l'orchestre Facile à danser. Il y aura de la petite restauration sur place, donc chaque mercredi.
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0: C'était Odyssée sur SFM à 16h10. Allez, on continue avec un concert gospel. Teresa Thomason, qui sera à Vaslone ce samedi 27 juin, c'est à 20h à l'église protestante. Alors c'est l'unique concert gospel de Teresa Thomason dans le Bas-Rhin, accompagnée de ses musiciens et de l'atelier gospel. Elle proposera un concert d'une qualité exceptionnelle. Alors cette chanteuse américaine, qui a déjà chanté à guichet fermé au Zénith de Strasbourg par le passé, va se produire donc ce samedi 27 juin à l'église protestante. Protestante de Vaslone, ce sera à 20h, puis en plus c'est gratuit, il y aura un plateau à la sortie. Pour plus d'infos, vous pouvez téléphoner à Vaslone en fête au 03 88 59 12 00. Et puis cette semaine, le parc naturel régional des Vosges du Nord propose deux visites guidées dimanche le 28 juin à Egelsart, un chantier d'éco-rénovation d'une ferme du 18e siècle, et à Stutzelbronn, la visite d'un nouveau bâtiment éco-construit en bois local appelé Voségéa. Vous serez accueillis par les propriétaires, accompagnés de professionnels du bâtiment, d'artisans et d'architectes. C'est de 13h30 à 17h30, entrée libre. Alors vous avez plus d'infos sur le site web éco-rénové parc Vosges, rubrique agenda.
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0: C'était Tibbs et Mike Eden sur StFM, il est 16h28. Allez, on va parler de concerts, mais pas n'importe lesquels. Ce sont des histoires de concerts hors normes. Et nous allons remonter très loin, mais ce sont des histoires qui se racontent, hein, qui restent dans les annales. Alors peut-être vous vous souvenez de ce fameux groupe, les Sex Pistols. C'était en 1977. Ils chantaient Good Save the Queen. Enfin bref, en français, ça faisait Dieu sauve la reine, mais c'est pas un être vivant, humain, tout simplement. Alors c'est vrai qu'ils n'y vont pas par le dos de la cuillère, les Sex Pistols, dans leur chanson, dont le titre parodie d'abord l'hymne britannique, et pour promouvoir donc le 45 tours, leur manager, Malcolm McLaren, n'a pas de meilleure idée qu'un mini-concert en bateau sur la Tamise, juste face à Buckingham Palace, donc en plein défilé, en plein jubilé, pardon, de la reine. Alors, c'était de quoi pouvoir se faire remarquer. Le son crachotant des joyeux, ou des affreux plutôt, c'était des affreux jojo du punk, ne résonne pas longtemps devant le palais, évidemment, puisque la police intervient et embarque tout ce petit monde. Et peu importe, dans tous les cas, c'était le meilleur coup de pub qui est phénoménal. Et bien qu'interdite sur les ondes des radios à l'époque, cette chanson s'est classée à la première place des ventes. Donc, les Sex Pistols avec leur chanson Good Save the Queen, c'était en 1977.
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1: C'était Grégoire sur Reste FM, il est 16h43. Allez, on peut se poser la question, pour quelle raison la bière mousse moins quand on incline le verre? Alors, c'est pour répondre à cette question, eh bien, ça nécessite quand même de comprendre pourquoi la bière mousse pas bien plus que les autres boissons gazeuses. Alors si, comme les autres breuvages effervescents, elle contient du dioxyde de carbone issu de la fermentation, elle renferme aussi des protéines. Alors, provenant du malt d'orge libéré lors de l'étape cruciale de la fabrication de la bière, ces molécules entourent des bulles de gaz carbonique et les protègent de l'air ambiant. Alors, ces agents tensioactif crée une véritable armature rendant la mousse de bière beaucoup plus épaisse, persistante et compacte que celle d'un simple soda. Alors versée dans un verre tenu verticalement, la boisson frappe le fond de la chope. Alors le choc libère brutalement une grande quantité d'énergie, ce qui agite le liquide et accélère l'échappement du CO2. Et puis à l'inverse, pencher le verre favorise un écoulement laminaire. La bière glisse doucement le long de la paroi sans turbulence majeure. Et c'est vrai que aller servir un verre de bière avec un petit col blanc plutôt qu'un grand col, c'est quand même plus agréable, dixit donc les amateurs de bière.

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12: 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Bienvenue, c'est Joe.

0: Allez, dans quelques secondes, il sera 17h. Retour de l'actu avec François Germain et Christophe qui vous tient compagnie jusqu'à 19h. Passez une très belle soirée et puis on se donne rendez-vous demain dès 14h. Soyez prudents et continuez à boire de l'eau. Allez, on retrouve l'actu à demain. Il est 17h.
1: Bonsoir à tous. Un léger mieux sur le front de la canicule. Demain, de 72 départements en vigilance rouge. Aujourd'hui, on passera à 61. La façade atlantique va repasser en orange, de la Manche aux Pyrénées-Atlantiques. Selon Météo France, l'air le plus chaud va progressivement se décaler vers l'est du pays, tandis qu'une dégradation orageuse ce soir va amener de l'air relativement plus frais. C'est une conséquence de la canicule. La SNCF rend gratuit l'échange et l'annulation de billets de TGV, alors que certaines liaisons ne sont pas assurées. Selon le PDG de SNCF Voyageurs, 9 trains sur 10 circulent. La colère des enseignants, les syndicats appellent à la grève face à leurs conditions de travail qu'ils jugent inacceptables en cette période de forte chaleur, avec des classes surchauffées. Selon l'intersyndicale, les différents ministres n'ont jamais vraiment donné suite à leurs alertes et leurs propositions. Les personnels doivent bricoler pour assurer leur mission dans des conditions difficiles. La canicule qui provoque un nouveau drame. Un enfant de 3 ans a été retrouvé mort dans une voiture à Saint-Gratien dans le Val d'Oise. L'enfant aurait échappé à la vigilance de ses parents. Il serait entré seul dans la voiture, garée à l'extérieur et s'y serait enfermé. L'intervention des secours n'a pas permis de le sauver. Également dans l'actualité, les députés adoptent un texte contre l'ultra fast fashion dont la plateforme chinoise Shein est le porte-étendard. Le texte instaure notamment un malus financier ainsi que l'interdiction des pubs pour les marques de fast fashion. L'adoption des

0: définitif du texte doit avoir lieu au Sénat lundi prochain. Emmanuel Macron mobilise l'aide de la France après les séismes qui ont touché le Venezuela. Le chef de l'État annonce l'envoi de 85 secouristes français spécialisés en sauvetage d'éblaiement. Le dernier bilan provisoire fait état d'au moins 164 morts et près de 1000 blessés. L'état d'urgence est déclenché dans le pays. Des équipes de secouristes coordonnées par l'ONU sont en route. Et puis le foot, la Coupe du Monde place ce soir au dernier match des groupes D, E et F. Les États-Unis déjà assurés d'être premiers de leur poule font face à la Turquie. L'Allemagne, elle aussi première, joue contre l'Équateur. Et puis les Pays-Bas affrontent la Tunisie, déjà éliminée. Voilà pour l'info, excellente fin d'après-midi.
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Clara Luciani avec STFM et notre après-midi qui se poursuit en saluant Hélène. On s'est acheté des mini ventilos, il faut pas. Ça marche pas ce truc là. C'est made in China. Voilà, ça c'est fait. Je vous souhaite une très belle après-midi. Alors, la musique rafraîchissante d'STFM, Louisa et son bleu soleil, j'en suis pas certain. Également au programme Alex Warren. Et puis deux nouveautés avec Grand Corps Malade et l'artiste lyonnaise Stilto et maintenant en découverte Andrés Amadeo. Le titre Tout là-haut, voilà, nouvelle chanson donc d'Andrés Amadeo, une invitation à l'amour, au rêve et à l'évasion entre ciel étoilé, soleil dans le cœur et moments suspendus avec de très très belles images, notamment du plateau de Valensol et ses chants de lavande. On est en pleine saison d'ailleurs. En nouveauté, on aime Andrés Amadeo, le titre Tout là-haut.

0: Et bien voilà pour Madonna. Finalement, il n'y aura pas de biopic, si vous suivez tout ça. C'est pas prévu, ça s'était reporté, comme pour Michael Jackson. Et puis finalement, bon, allez, Madonna pour Hang Up. La suite, donc, c'est Louisa et son bleu soleil, ne me tombez pas dessus. Louisa et son bleu soleil, Alex Warren, et puis Dylan Lapassade et autres nouveautés, Grand Corps Malade et Stilto, c'est au programme. Si vous nous retrouvez maintenant, bien sûr, bon courage avec ces fortes chaleurs. Nous y reviendrons dans les différents points infos, ça c'est certain.
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Dylan Lapassade, toi et moi, et vous savez ce que l'on est dans ces cas-là, on se connaît bien, enfin seul. Alors, je voudrais maintenant vous présenter ce beau duo entre Grand Corps Malade et l'artiste lyonnaise Stilto. Il y aura un album pour Grand Corps Malade, donc à la rentrée prochaine. Le titre, Le Prochain Rêve. Si vous êtes en voiture, ben, dans ces cas-là, on monte un petit peu le son. Grand Corps Malade, Stilto, avec STFM, nouveauté.

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La radio star qui chante depuis tant de décennies, donc les Buggles sur STFM. Merci de votre immense fidélité, mine de rien maintenant, de génération en génération, c'est vrai. STFM.fr sur internet, le compte Facebook à votre entière disposition, si vous avez donc bien sûr des questions donc à nous faire parvenir. Alors maintenant, voici Elliot, le multi-instrumentiste français Elliot, qui a repris le grand tube de Rouennes, parce qu'on n'a pas assez chaud, la Camisa Negra. Et puis les infos de 18h à suivre. Allez, voici Elliot.

0: Cœur Caravane. On prend la route, les cheveux au vent avec les frangins Eco Eco et Twin Cello avec STFM. À 18h, le flash comme prévu. Et puis un petit peu après 18h, j'ai un CV express à vous proposer. Je vous présenterai l'homme le plus intelligent du monde. Moi, j'ai passé mon tour parce que je suis un homme élégant. Cet homme, donc, vit en Australie. Et on en parlera tout à l'heure, vous allez voir, c'est plus que impressionnant. Son QI dépasse largement celui de Albert Einstein. Comment vit-il? À tout à l'heure, dans l'immédiat, petite pause. Et la formation Roulez Jeunesse sur STFM.
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1: Bonsoir à tous. Après 72 aujourd'hui, 61 départements seront en vigilance rouge canicule. Demain, la façade atlantique va repasser en orange. La chaleur que l'on subit depuis plusieurs jours épuise les organismes. Le gouvernement a lancé le plan Orsan de niveau 3 dans les hôpitaux face à une augmentation des passages aux urgences. Le risque de mortalité augmente lui aussi et les dégâts seront visibles à retardement, explique le médecin président du syndicat de l'Union française pour une médecine libre, Jérôme Marty.
2: On sait qu'il y a une cinétique et une latence en quelque sorte jusqu'à 8 jours, 10 jours après la canicule avec des décompensations qui peuvent être des décompensations cardiaques, respiratoires, rénales, etc. chez les patients fragiles. On a des organismes fatigués et qui vont mettre beaucoup de temps à se relever de l'événement que l'on vit. On rentre dans la période dangereuse là maintenant, quoi. On est au 4e ou 5e jour. On sait que ça va taper encore fort, en particulier région parisienne, sud-ouest, etc. pendant encore 2 jours. On rentre incontestablement dans une période dangereuse. On le voit avec le surcroît d'entrée aux urgences. Ça ne va faire malheureusement qu'augmenter dans les 2 jours qui viennent.
1: Jérôme Marty appelle les médecins à décaler leurs horaires de consultation entre 7h et 13h ou entre 19h et 23h pour éviter aux patients les heures les plus chaudes. De leur côté, les syndicats enseignants appellent à la grève face à leurs conditions de travail qu'ils jugent inacceptables en cette période de canicule avec des classes surchauffées. Selon l'intersyndicale, les différents ministres n'ont jamais vraiment donné suite à leurs alertes et leurs propositions. À Biarritz, les recherches se poursuivent après l'effondrement d'une falaise hier soir. Le corps d'une femme a été retrouvé, mais un autre plongeur est porté disparu, un homme de 34 ans. Les recherches sont compliquées par l'eau devenue trouble suite à la chute de la roche. Et puis les footballeurs de l'équipe de France seront-ils encore perturbés par les orages demain en Coupe du Monde contre la Norvège? Après un match à rallonge contre l'Irak interrompu à cause des coups de tonnerre, un nouveau risque d'orage est possible. Les prévisions sont tout de même cette fois moins alarmantes. Les Bleus joueront demain soir à 21h contre les Norvégiens pour tenter de finir premier de leur groupe. Voilà pour l'info, excellente soirée.
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Pascal Obispo avec STFM, tu compliques tout. Oui, généralement, ça peut partir de rien, du genre, qu'est-ce que tu as? Ça va? Je sais pas, t'es bizarre. Et là, oulala, vous connaissez ça, vous aussi? Bien, il faut désamorcer très vite. Tina Turner pour la suite, Esmé sur STFM, et puis je vous présenterai donc l'homme le plus intelligent du monde. Bon, j'ai passé mon tour, mais ce que je veux vous dire, c'est qu'il habite donc en Australie, et cet homme a une petite spécificité, il aime le football, comme quoi ce n'est pas incompatible. À tout à l'heure, je sais que je vais me faire tomber dessus. Donc, après Tina Turner et Esmé. J'aimais.

0: Tina Turner, allez sur STFM.
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0: Eh bien, je vous présente Terence Tao aujourd'hui. Mais qui est Terence Tao? Eh bien, il est surnommé le Mozart des mathématiques. À ne pas confondre avec un président. Alors, Terence est né à Adélaïde, en Australie. Il est à ce jour considéré comme l'homme le plus intelligent du monde. Alors, tout d'abord, il possède un QI exceptionnel de 230, surpassant donc des figures comme Albert Einstein, dont le QI était estimé à 160. Ça nous fait quand même 70 points de plus. Pour le CV Express, dès l'âge de 2 ans, Terence a appris donc à lire seul en regardant donc des émissions éducatives. À seulement 9 ans, il a intégré l'université pour étudier donc les maths avancées et à 13 ans, il est remporté déjà donc une médaille d'or aux Olympiades internationales de mathématiques. Son parcours académique est impressionnant. Ça l'a conduit d'ailleurs à obtenir un doctorat en maths à l'âge de 20 ans. Généralement, c'est 10 ou 15 ans de plus. Terence Tao est reconnu pour ses travaux dans les domaines donc variés tels que l'analyse harmonique, la théorie donc des nombres et les équations aux dérivés partielles. En gros, eh bien le nombre d'or, c'est lui, c'est Terence Tao. Vous irez voir donc son visage. En plus, il est beau gosse et il adore le football contre toute attente. Allez, on poursuit avec Kenji, bien avant le retour des infos à 18h30 et puis prochain match des Bleus demain, avec une grande pensée bien sûr à Didier Deschamps.
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STFM avec Joki dans une petite poignée de 2 minutes. Hein, les infos, bien sûr, de 18h30. En vous saluant, si vous nous découvrez en cette fin juin, si vous prenez quelques jours de vacances, bon, pas facile avec la météo, mais ça, on peut pas prévoir. Alors, Mylène Farmer en nouveauté. Le titre, c'est À qui le tour, et l'album sort à la rentrée prochaine. Mylène Farmer avant les infos.

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1: Bonsoir à tous. À mesure que la canicule se poursuit, les urgences se remplissent. Les médecins alertent sur les dégâts de ces fortes chaleurs, notamment sur les plus fragiles. Avec un mercure aussi haut, les festivals de musique doivent s'adapter. On sera en Ardèche où des mesures ont été prises pour rafraîchir le public. Et puis c'est une mesure qui inquiète les futurs étudiants. Un rapport préconise de quintupler les frais d'inscription à l'université. L'UNEF n'en veut pas. Après 72 aujourd'hui, 61 départements seront en vigilance rouge canicule demain. La façade atlantique va repasser en orange. La chaleur que l'on subit depuis plusieurs jours épuise les organismes. Le gouvernement a lancé le plan Orsan de niveau 3 dans les hôpitaux face à une augmentation des passages aux urgences. Le risque de mortalité augmente lui aussi et les dégâts seront visibles à retardement, explique le médecin président du syndicat de l'Union française pour une médecine libre, Jérôme Marty.
2: On sait qu'il y a une cinétique et une latence en quelque sorte, jusqu'à 8 jours, 10 jours après la canicule, avec des décompensations qui peuvent être des décompensations cardiaques, respiratoires, rénales, etc. chez les patients fragiles. On a des organismes fatigués et qui vont mettre beaucoup de temps à se relever de l'événement que l'on vit. On rentre dans la période dangereuse là maintenant, quoi. On est au 4e ou 5e jour. On sait que ça va taper encore fort, en particulier région parisienne, sud-ouest, etc., pendant encore 2 jours. Et on rentre incontestablement dans une période dangereuse. On le voit avec le surcroît d'entrée aux urgences. Ça ne va faire malheureusement qu'augmenter dans les 2 jours qui viennent.
1: Jérôme Marty appelle les médecins à décaler leurs horaires de consultation entre 7h et 13h ou entre 19h et 23h pour éviter aux patients les heures les plus chaudes. La colère des enseignants, les syndicats appellent à la grève face à leurs conditions de travail qu'ils jugent inacceptables en cette période de canicule avec des classes surchauffées. Selon l'intersyndicale, les différents ministres n'ont jamais vraiment donné suite à leurs alertes et leurs propositions. Les personnels doivent bricoler pour assurer leur mission dans des conditions difficiles. 60 000 festivaliers attendus sous la chaleur. En Ardèche, le festival Aluna ouvre ses portes aujourd'hui jusqu'à ce week-end sur scène. Gaëtan Roussel, Matt Pokora ou encore Damso. Et dans le public, des spectateurs sous un soleil de plomb. Alors, les organisateurs ont tout prévu avec de l'eau à volonté, comme l'explique le responsable sécurité du festival, Alain Larata.
3: On a mis en place un plan qui consiste à pouvoir arroser le public, y compris dans les files d'attente des navettes à l'extérieur du festival. Et puis, une fois sur le festival, il y a 4 zones de brumisation qui permettront au public d'aller se rafraîchir. Et sur les zones statiques devant nos 2 scènes, il y a les équipes de sécurité qui feront de l'aspersion avec des tuyaux d'arrosage classiques. Et puis, on distribue de l'eau gratuitement et on laisse les gourdes jusqu'à 1 litre rentrer sur le festival pour que nos festivaliers puissent régulièrement se réapprovisionner gratuitement avec de l'eau fraîche.
1: L'année dernière, une pointe à plus de 42 degrés avait été enregistrée pendant le festival. 2 médecins et 5 infirmières sont mobilisés pour faire face à d'éventuels malaises. Également dans l'actualité, à Biarritz, les recherches se poursuivent après l'effondrement d'une falaise. Hier soir, le corps d'une femme a été retrouvé, mais un autre plongeur est porté disparu, un homme de 34 ans. Les recherches sont compliquées par l'eau devenue trouble suite à la chute de la roche. Le parquet de Nanterre ouvre une enquête préliminaire après des soupçons de trafic d'enfants sur Vinted. Plusieurs internautes ont signalé des annonces suspectes sur la plateforme de seconde main, des annonces de jouets, peluches ou figurines vendues des dizaines de milliers d'euros. Il pourrait s'agir d'un code pour pédocriminels. Augmenter les droits d'inscription à l'université, c'est la proposition d'un rapport remis au gouvernement. D'après les auteurs du document, le modèle financier des campus français ne sera plus soutenable d'ici à 2030. Ils proposent donc de quintupler les droits d'inscription, passant par exemple de 250 à 1300 euros pour un master. Pour l'UNEF, le syndicat étudiant, cette mesure revient à toucher au principe de gratuité et de service public de l'enseignement. C'est ce que dénonce la secrétaire générale de l'UNEF, Manon Moré.
4: On a aujourd'hui des étudiants qui sont des milliers à ne pas accéder au banc des universités à cause de la sélection sur Parcoursup et mon master. Et donc maintenant, ça reviendrait en fait à instaurer une sélection par l'argent. Et donc, on peut plus parler de service public de l'enseignement supérieur à partir du moment où on fait payer les droits d'inscription entre 900 euros et 1300 euros. Et c'est faux de dire que tous les étudiants peuvent se permettre de payer 900 euros une année de licence. C'est impossible. La précarité étudiante, elle explose depuis des années. C'est rare aujourd'hui dans un pays d'avoir des frais d'inscription aussi bas. et on se bat pour maintenir ce modèle-là parce que c'est avant tout une mission de service public, l'université.
1: Et le ministre de l'Enseignement supérieur, Philippe Baptiste, assure qu'il n'y aura pas de changement des droits d'inscription l'année prochaine. Et puis les footballeurs de l'équipe de France seront-ils encore perturbés par les orages demain en Coupe du Monde contre la Norvège? Après un match à rallonge contre l'Irak lundi, un nouveau risque d'orage est possible demain. Les prévisions sont tout de même cette fois moins alarmantes. Voilà pour l'essentiel de l'info. Excellente soirée.
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1: Claudio Capeo avec STFM. Alors, de nombreuses manifestations ont été annulées, notamment des marchés aux puces, d'après ce que j'ai pu lire, avec donc les fortes chaleurs. Et pour ces mois de juillet et août, si vous souhaitez communiquer sur notre antenne, il va falloir faire avec la météo, parce qu'on annonce, je crois, une nouvelle vague de chaleur début juillet. En tout cas, c'est notre ministre de l'écologie qui a donné cette info. Donc, revenons à nos moutons. Si vous souhaitez communiquer sur l'antenne donc de STFM, n'hésitez pas via nos réseaux sociaux. Nous partagerons donc vos différents bons plans. On écoute tout de suite Marguerite.

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0: Oui, alors c'est la révélation de ce début d'été, Adam Taylor, surnommé ADMT. Et ce qu'il y a d'absolument formidable, c'est qu'il a fait plusieurs jobs donc avant de se tourner vers la chanson. Il était notamment livreur dans un marché aux poissons et une verrerie. Il chantait toujours et ce sont ses collègues de travail qui l'ont poussé donc à se lancer. Adam Taylor, en nouveauté sur RestFM. Moi je vous embrasse et je vous dis à demain. Et je vous souhaite une bonne soirée. Dès que le vent se lève un tout petit peu, c'est vrai que ça rafraîchit nettement. Allez, à demain.
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1: Bonsoir à tous. On semble se diriger tout doucement vers la fin de l'épisode de canicule. Alors que 72 départements sont encore en vigilance rouge aujourd'hui, 61 seront concernés demain. C'est la façade ouest qui va mieux respirer de la Manche aux Pyrénées-Atlantiques, même si ces départements resteront en alerte orange. 25 le seront au total ce vendredi. À noter que la ministre de la Santé, Stéphanie Rist, évoque une augmentation importante des passages aux urgences depuis hier après-midi. Le niveau 3 du plan Orsan a été activé. Dans le même temps, une intersyndicale de l'éducation appelle les enseignants à user de leur droit de grève, là où cela est nécessaire pour protester contre des conditions de travail inacceptables. La santé des personnels et des élèves est mise en danger, s'inquiète dans un communiqué plusieurs syndicats. Enedis, de son côté, a activé sa force d'intervention rapide. Le gestionnaire du réseau de distribution d'électricité évoque un risque de coupure élevé après plusieurs jours de forte chaleur. 36 000 clients étaient encore privés d'électricité en début d'après-midi. Et puis sur les rails, plus de 9 trains sur 10 circulent dans le pays selon le PDG de SNCF Voyageurs. 1000 ont été supprimés sur la journée d'hier. Christophe Anichet annonce aussi que l'échange ou le remboursement des voyages en TGV et Ouigo est exceptionnellement gratuit pendant cette période de canicule. Dans le reste de l'actualité, les recherches stoppées par les pompiers à Biarritz après l'effondrement d'une falaise hier soir. Le corps d'une femme a été retrouvé, mais un autre plongeur d'une trentaine d'années est toujours introuvable. Un morceau menace encore de tomber. Les députés adoptent un texte contre l'ultra fast fashion dont la plateforme chinoise Shein est le porte-étendard. Le texte instaure notamment un malus financier ainsi que l'interdiction des pubs pour les marques de fast fashion. L'adoption définitive du texte doit avoir lieu au Sénat lundi prochain. Et puis en foot, le stade de l'Olympique de Marseille a un nouveau nom. Après 10 ans de partenariat avec Orange, le Vélodrome devient le CEPAG Vélodrome. Très bon début de soirée.
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1: Bonsoir à tous. Les qualifiés de trois nouveaux groupes du mondial de foot bientôt connus, le TGV Auvergnat retrouve le maillot de champion de France de contre-la-montre et les volleyeurs français vont tenter de confirmer ce soir en Ligue des Nations. C'est l'actu sport du jour. La Coupe du Monde de foot, trois nouveaux groupes vont livrer leur verdict ce soir et cette nuit. On joue les derniers matchs des poules D, E et F. Dans le groupe E, d'abord, l'Allemagne est déjà assurée de terminer première et affronte l'Équateur, pendant que la Côte d'Ivoire est opposée au Curaçao. Puis cette nuit, dans le groupe F, ils sont trois à pouvoir se qualifier. Les Pays-Bas affrontent la Tunisie, qui elle est déjà éliminée, et le Japon affronte la Suède. Enfin, les États-Unis, eux aussi assurés de terminer premier de leur groupe D, rencontrent la Turquie et le Paraguay défie l'Australie. Les Bleus, eux, joueront demain contre la Norvège. Dernier entraînement ce soir à Boston. Le staff tricolore devrait faire 5 changements, avec peut-être la mise au repos d'Ousmane Dembélé, alors que la menace d'orage plane à nouveau sur la rencontre demain, avec le risque d'un nouveau match à rallonge. Le cyclisme, Rémi Cavagna sacré champion de France de contre-la-montre individuel à la Tour du Pin en Isère. L'Auvergnat est sacré pour la troisième fois de sa carrière. Et chez les femmes, c'est la Bretonne Célia Lemouel qui a remporté le titre de championne de France. La course en ligne aura lieu samedi pour les féminines et dimanche pour les hommes. Et puis Oscar Only ne participera pas au prochain Tour de France qui débutera dans 9 jours. L'Écossais, quatrième du général l'an dernier de la Grande Boucle, est blessé à une épaule. En rugby, il pourrait y avoir une pause fraîcheur samedi soir lors de la finale de top 14 entre Toulouse et Montpellier. Comme lors des matchs de la Coupe du Monde de foot, la Ligue tranchera 2 heures avant le coup d'envoi de la rencontre. Le rugby toujours, Vannes continue de muscler son effectif pour son retour en top 14. Le promu a recruté pour les 2 prochaines saisons le 3e ligne géorgien Johan Ishagashvili qui évoluait à Grenoble. En volleyball, nouveau rendez-vous ce soir à Orléans pour l'équipe de France en Ligue des Nations. Les Bleus jouent contre Cuba. Hier, les Français ont battu l'Iran au bout du suspense. Victoire 3-2. Bonne soirée.
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1: Bonsoir à tous. L'enveloppe consacrée à la rénovation énergétique dans les hôpitaux doublée, annonce du Premier ministre Sébastien Lecornu, alors que nous venons encore de connaître l'une des journées les plus chaudes de l'histoire en France. Ces 600 millions d'euros vont permettre de développer la climatisation ou encore de rénover les façades. Emmanuel Macron lui estime qu'un gros travail a été fait pour s'adapter à ces vagues de chaleur. Le chef de l'État en déplacement à Antibes pour le sommet franco-italien. En attendant, la façade atlantique va un peu mieux respirer. Demain, on passera de 72 à 61 départements en vigilance rouge canicule. 25 resteront tout de même placés en alerte orange. L'air le plus chaud va progressivement se décaler vers l'est du pays, annonce Météo France, alors qu'une dégradation orageuse localement marquée arrive ce soir. 12 départements sont d'ailleurs en vigilance orange aux orages. Et c'est une conséquence de cette canicule face à un risque élevé de coupure d'électricité. Enedis déclenche à force d'intervention rapide. 36 000 clients étaient privés d'électricité à la suite d'incidents liés aux fortes chaleurs en début d'après-midi. Dans l'actualité également, ce soir, le parquet de Nanterre ouvre une enquête préliminaire après des soupçons de trafic d'enfants sur Vinted. Plusieurs internautes ont signalé des annonces suspectes sur la plateforme de seconde main. Des annonces de jouets, peluches ou encore figurines vendues des dizaines de milliers d'euros. Il pourrait s'agir d'un code pour pédocriminels. Plus de 250 kilos de cocaïne en provenance de Martinique interceptés sur le port du Havre. Une très belle saisie, se félicite le ministre de l'Intérieur. Laurent Nunez salue les policiers de l'antenne locale de l'Office français anti-stupéfiants. La marine française, de son côté, a intercepté un nouveau pétrolier soupçonné de faire partie de la flotte fantôme russe, annonce d'Emmanuel Macron en milieu de journée. Il s'agit du cinquième pétrolier soupçonné de faire partie de cette flotte arraisonnée par la France depuis septembre. Et puis en foot, beaucoup de matchs encore au programme ce soir et cette nuit à la Coupe du Monde, suite de la troisième journée avec notamment Équateur-Allemagne ou encore Curaçao-Côte d'Ivoire à 22h dans le groupe E. Voilà pour l'info, passez tous une très belle soirée.
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1: Bonsoir à tous. L'épisode caniculaire intense se poursuit, même si la carte de Météo France sera un peu moins rouge dans les prochaines heures. 61 départements seront placés en alerte maximale demain contre 72 aujourd'hui. En déplacement à Antibes pour le sommet franco-italien, Emmanuel Macron a évoqué tout à l'heure cette période que traverse actuellement le pays.
2: Nous nous sommes adaptés au réchauffement climatique, mais on ne s'adapte pas à un pic qui n'a pas d'équivalent aujourd'hui en Europe et qui n'a jamais eu d'équivalent dans notre histoire, c'est-à-dire un pic caniculaire qui dure aussi longtemps et qui est à 15 degrés au-dessus des normales saisonnières. Et donc face à cela, je veux saluer vraiment l'organisation du gouvernement, de l'ensemble des services, à la fois les soignants, les services de secours. Voilà, ce sont des moments plutôt de solidarité et de mobilisation qui doivent signer ces périodes. Et c'est ce qui est en train de se passer. Donc moi, je suis très reconnaissant à l'égard de l'ensemble des forces mobilisées. Et j'invite chacun à prendre soin de soi et prendre soin des autres.
1: Et de son côté, le Premier ministre Sébastien Lecornu a annoncé un doublement de l'enveloppe pour la rénovation énergétique des hôpitaux, alors que l'exécutif est accusé de ne pas avoir anticipé la crise climatique. Notez aussi que la consommation d'alcool sera interdite sur la voie publique à Paris à partir de demain midi. Dans l'actu également, les pompiers ont arrêté les recherches à Biarritz. La main est laissée à la mairie alors qu'un homme de 34 ans est toujours introuvable. Après l'effondrement hier soir d'un pan de falaise, trois plongeurs se trouvaient à l'eau à ce moment-là. L'un d'eux est sorti indemne physiquement et le corps d'une femme a été retrouvé hier dans la soirée. 5 jeunes mis en examen à Narbonne et placés en détention provisoire. 3 mineurs et 2 jeunes adultes suspectés d'avoir lynché un jeune homme de 17 ans, retrouvé inanimé samedi matin sur un chantier de la ville. Il est finalement mort des suites de ses blessures il y a 2 jours. Et puis bienvenue aux Centre-Valoises et Centre-Valois. Si le terme ne vous dit rien, eh bien c'est normal, il vient d'être annoncé par la région et c'est le nouveau nom des habitants du Centre-Val de Loire. Le terme de Centre-Valois s'est imposé avec 45% des voix. Voilà pour l'essentiel de l'actu. Passez tous une très belle soirée.
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0: seront également en alerte orange. Du côté de la carte de la météo des forêts, à noter aussi que 25 départements seront concernés par un risque élevé demain. Aujourd'hui encore, les 43 degrés ont été dépassés dans plusieurs départements. Avec ces fortes chaleurs, Sébastien Lecornu annonce que l'enveloppe consacrée à la rénovation énergétique dans les hôpitaux sera doublée. Elle va passer à 600 millions d'euros. Le chef du gouvernement indique qu'elle permettra de développer la climatisation ou les solutions de rafraîchissement dans les hôpitaux et de rénover les façades. Les sites hospitaliers dans la capitale qui sont saturés, selon le préfet de police de Paris. Patrice Faure a également annoncé ce soir que la vente d'alcool sera interdite dès 18h demain dans la ville. La consommation d'alcool sur la voie publique sera également proscrite à partir de midi. Dans le reste de l'actualité, ce soir, les députés adoptent un texte contre l'ultra fast fashion dont la plateforme chinoise Shein est le porte-étendard. Le texte instaure notamment un malus financier ainsi que l'interdiction de pub pour les marques de fast fashion. L'adoption définitive de ce texte doit avoir lieu au Sénat lundi prochain. Au moins 188 morts au Venezuela après deux puissants séismes. Emmanuel Macron a annoncé l'envoi immédiat d'une équipe de 85 secouristes français spécialisés en sauvetage d'éblément après ce drame qui a aussi fait des centaines de blessés. Jusqu'à 1500 postes pourraient être supprimés. Michelin annonce la fermeture d'ici 2028 d'une usine aux États-Unis en Alabama. Le site souffre d'une activité jugée insuffisante par le groupe français. Ces dernières semaines, Michelin avait déjà annoncé un dispositif de départ volontaire en France cette fois. Et puis c'est parti pour les premiers matchs de la soirée à la Coupe du Monde de foot. Équateur-Allemagne et Curaçao-Côte d'Ivoire, dernières affiches du groupe E. À 1h du matin, on aura également le droit à Japon-Suède ou encore Tunisie-Pays-Bas dans le groupe F cette fois. Très belle soirée à tous.
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2: Bonsoir à tous. On va un peu mieux respirer à l'ouest de la France dans les prochaines heures. 61 départements sont désormais placés en vigilance rouge canicule. 25 sont encore concernés par une alerte orange. La journée que nous venons de connaître pourrait être le pic de cet épisode caniculaire, même si les températures resteront très élevées dans les prochains jours dans de nombreuses régions. Et cette annonce de Sébastien Lecornu face à ces températures, l'enveloppe consacrée à la rénovation énergétique dans les hôpitaux va être doublée. Ces 600 millions d'euros vont permettre de développer la climatisation. De rénover les façades.

0: calées ces derniers jours à cause de la canicule. Dans l'actualité également, les recherches stoppées par les pompiers à Biarritz après l'effondrement d'un pan de falaise. Hier soir, le corps d'une femme a été retrouvé, mais un autre plongeur d'une trentaine d'années toujours introuvable. Un morceau menace encore de tomber, la ville veut reprendre les opérations. Le parquet de Nanterre ouvre une enquête préliminaire après des soupçons de trafic d'enfants sur Vinted. Plusieurs internautes ont signalé des annonces suspectes sur la plateforme de seconde main. Des annonces de jouets, peluches ou figurines vendues des dizaines de milliers d'euros. Il pourrait s'agir d'un code pour pédocriminels. Et puis en foot, J-1 avant de retrouver l'équipe de France pour son dernier match de groupe à la Coupe du Monde. Les Bleus, déjà qualifiés pour les 16e de finale, affrontent la Norvège demain soir du côté de Boston. L'adjoint de Didier Deschamps, Guy Stéphan, annonçait tout à l'heure en conférence de presse que William Saliba n'allait pas jouer. Le défenseur d'Arsenal, gêné au dos, sera remplacé très probablement par Maxence Lacroix. Voilà pour le point complet sur l'actualité. Passez tous une excellente soirée.
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1: Bonsoir à tous. Peut-être un peu plus de fraîcheur cette nuit dans certaines régions, mais l'épisode caniculaire n'est pas encore terminé. Après 72 départements, vigilance rouge hier, on passe aujourd'hui à 61. La façade atlantique est repassée en orange. L'air le plus chaud va progressivement se décaler vers l'est du pays, annonce Météo France. Les températures resteront tout de même très élevées dans les prochains jours. Avec ces fortes chaleurs, Sébastien Lecornu annonce que l'enveloppe consacrée à la rénovation énergétique dans les hôpitaux sera doublée. Elle va passer à 600 millions d'euros. Le chef du gouvernement indique qu'elle permettra de développer la climatisation ou les solutions de rafraîchissement et de rénover les façades. Les hôpitaux dans la capitale qui sont saturés, selon le préfet de police de Paris. Patrice Faure a également annoncé hier que la vente d'alcool sera interdite dès 18h aujourd'hui dans la ville. La consommation d'alcool sur la voie publique sera également proscrite à partir de midi. Et puis pour être complet, la SNCF rend gratuit l'échange et l'annulation de billets de TGV, alors que certaines liaisons ne sont pas assurées. Selon le PDG de SNCF Voyageurs, 9 trains sur 10 circulent. Dans le reste de l'actualité, la ville de Biarritz veut reprendre les recherches dans les prochains jours pour sortir le deuxième corps de l'eau. C'est en tout cas terminé pour les pompiers qui ont été mobilisés plusieurs heures après l'effondrement mercredi soir d'un bloc de deuxième corps de l'eau. Pour rappel, un

0: À partir du 2 juillet, le stade de l'Olympique de Marseille change de nom. Un nouveau contrat de naming avec la Caisse d'épargne Provence-Alpes-Corse a été signé. Très bonne soirée à tous.
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1: Bonsoir à tous. L'épisode caniculaire intense se poursuit, même si la carte de Météo France est désormais un peu moins rouge. 61 départements sont placés en alerte maximale aujourd'hui, contre 72 hier. En déplacement à Antibes pour le sommet franco-italien, Emmanuel Macron a évoqué hier cette période que traverse actuellement la France. Écoutez.
2: Nous nous sommes adaptés au réchauffement climatique, mais on ne s'adapte pas à un pic qui n'a pas d'équivalent aujourd'hui en Europe et qui n'a jamais eu d'équivalent dans notre histoire, c'est-à-dire un pic caniculaire qui dure aussi longtemps et qui est à 15 degrés au-dessus des normales aujourd'hui en Europe et qui n'a jamais eu d'équivalent dans notre histoire, c'est-à-dire un pic caniculaire qui dure aussi longtemps et qui est à 15 degrés au-dessus des normales saisonnières. Et donc face à cela,

0: anticiper la crise climatique. Notez aussi que la consommation d'alcool sera interdite sur la voie publique à Paris à partir de ce midi. Dans le reste de l'actu, les pompiers ont arrêté les recherches à Biarritz. La main est laissée à la mairie alors qu'un homme de 34 ans est toujours introuvable après l'effondrement d'un pan de falaise. Trois plongeurs se trouvaient à l'eau. À ce moment-là, l'un d'eux est sorti indemne physiquement et le corps d'une femme a été retrouvé mercredi dans la soirée. 5 jeunes mis en examen à Narbonne et placés en détention provisoire. 3 mineurs et 2 jeunes adultes suspectés d'avoir lynché un jeune homme de 17 ans retrouvé inanimé samedi matin sur un chantier de la ville. Il est finalement mort des suites de ses blessures. Et puis bienvenue aux Centre-Valoises et Centre-Valois. Si le terme ne vous dit rien, c'est normal, rassurez-vous. Il vient d'être annoncé par la région et c'est le nouveau nom des habitants du Centre-Val de Loire. Le terme de Centre-Valois s'est imposé avec 45% des voix. Voilà pour l'essentiel de l'actu. Passez tous une très belle soirée.
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1: Bonsoir à tous, le plus dur est peut-être derrière nous. Après 72 départements, vigilance rouge canicule hier, on passe aujourd'hui à 61. La façade atlantique est repassée en orange. La journée d'hier pourrait être le pic de cet épisode caniculaire, même si les températures resteront très élevées dans les prochains jours dans de nombreuses régions. Avec ces fortes chaleurs, Sébastien Lecornu annonce que l'enveloppe consacrée à la rénovation énergétique dans les hôpitaux sera doublée. Elle va passer à 600 millions d'euros. Le chef du gouvernement indique qu'elle permettra de développer la climatisation ou les solutions de rafraîchissement et de rénover les façades. Les hôpitaux dans la capitale qui sont saturés, selon le préfet de police de Paris. Face à cette situation, Patrice Faure a annoncé hier soir que la vente d'alcool sera interdite dès 18h dans la ville. La consommation d'alcool sur la voie publique sera également proscrite à partir de midi. C'est dans ce contexte